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On vient de s'écouter le regretté Benjamin Zephania pour Earth Liberation Song. Juste avant, c'était un autre groupe venant d'Angleterre, Black Star Dub Collective, le groupe originel de Joe York et Ewan Perkins pour Instant Injustice. Et on avait commencé par l'ex-chanteur de Bad Brains, Asher, en solo, Shame in the Game.

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0: 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On vient de s'écouter le regretté Benjamin Zephania pour Earth Liberation Song. Juste avant, c'était un autre groupe venant d'Angleterre, Black Star Dub Collective, le groupe originel de Joe York et Ian Perkins pour Instant Injustice. On avait commencé par l'ex-chanteur de Bad Brains, Asher en solo, Shamin Deke.
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Vous êtes sur Radio Canus et les bandes continuent et on vient d'écouter Bando de la rappeuse italienne Anna. Avant c'était Sac de sucre du groupe XPK avec Kazé et encore avant Deira de Saint-Levant en featuring avec MC Abdul.

Radio Canus 102.2, on vient de s'écouter Bambix avec Butch, God Spy Earshot avec Close to Distance et Bambix encore une fois avec Conquer It All.

C'est la nuit, c'est le jour, on ne sait plus trop sur les bandes continues de Radio Canu. On s'écoute en ce moment le morceau de Krikor Kuchian, Army, Heroina. Juste avant, c'était le morceau de Dirty Beaches, Heli. Et la suite, c'est Chris Living avec le morceau Cardhouse. 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

0: Voilà, vous venez d'entendre la conception du triangle amoureux, The Love Triangle, par Micro Machine. Et juste avant, c'était Finger Thing, Walk in Space. Et puisqu'on est dans les prononciations à l'anglaise, encore avant, on s'est écouté un morceau de Propeller Heads qui s'appelait Go Faster, 102.2 Radio Canu.
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0: Vous êtes toujours sur Radio Canus 102.2 FM et aussi sur les ondes internet. C'était d'abord Bistanclac avec Poyo Passe Travaillala.
1: Ensuite, c'était Super Chunk avec The First Part.
2: 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Et on terminait avec Direction Survette et
3: The Boss.
1: Destination Survette, meilleur groupe du monde, les gars.
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Donc, à l'instant, vous avez écouté les 5 You Scientists avec Blue Automatic, juste avant le groupe Virus avec Rock Fossil, et encore avant le groupe Gojira avec Silvera. 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

Vous venez d'entendre Tashka avec le morceau Salope, ensuite Karine Davier avec le morceau Sorcière, et juste à l'instant c'était Mona avec le morceau Un bol Tanski. 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

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C'était Moderate à l'instant avec le morceau A New Era, avec l'accent extrait de la bande originale du film Lawrence Anyways. Juste avant, Giorgio avec le morceau Vendredi 13, et encore avant, c'était Deuxel avec 200 dB. 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

Alors, vous venez d'écouter successivement Takassi de Teta, le célèbre guitariste du sud de Madagascar. Takassi est une hymne à la vie, donc c'est vélo est une incantation pour la guérison de ceux qui sont malades et le renforcement de l'esprit vivant. A suivi ce titre, c'est Zoueli, la fille du célèbre crooner malgache Henri Ratzimbazafi, qui nous chante Nawana Nuefa Impiri Impir. Et la troisième chanson est de Lalanzava, elle chante Pardon à l'Afrique.

Ouais, vous êtes toujours sur le 102.2 de Radio Canu et vous avez écouté dans l'ordre d'apparition à la radio The Hungry Cats avec I Just Can't Keep Out of Politics, Regard Oblique avec La Planète des Dingues et David Carroll and the Migrating Fellows avec Nulle Part Où Aller.

Sur la radio Rebelle, pas de justice, pas de paix, c'était No Justice, No Peace de Smith & Mighty et Rudy Lee sur la compile en soutien à Mumia Abou Jamal. On enchaîne avec un morceau de Massive Sound System. On met le why.

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Vous êtes toujours à l'écoute des ondes rebelles de Radio Canus en 2.2. On vient de s'écouter successivement Massilia Sound System avec Omelo Y, suivi de Yabasta avec le morceau FTP et des voisins de Brain Damage de Saint-Etienne avec le morceau Major Crisis Cube Dub.

0: Un pur moment de douceur sur les bandes continues de Radio Canu avec Mounika et le titre de Rose et de Colombe.
1: Enchaîné par le sublime titre de Tilacine, Sati 2.
2: Et on a terminé avec le formidable duo de Slumb et leur titre Reset en featuring avec Ed Tullett. 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
3: Chut.

0: Et on vient de s'écouter dans l'ordre Rancœur du groupe Rancœur, Everything and Nothing du groupe Softplay, et enfin War de Brutus. 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

Vous avez pu écouter dans l'ordre le Raluciano avec 1984, dans le morceau dans lequel il fait une référence au film Scarface. Ensuite, c'était Parabellum avec Hilo d'Amsterdam. Et enfin, les Béreurs Noirs avec Salut à toi. 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

Voilà, je pense que tout le monde a reconnu le grand Léo Ferré avec Les Bonnes Manières. Juste avant, il avait Chadompo, J'entends des voix off, et encore avant, un petit peu de Rock'n'Roll avec les White Stripes. 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

0: Yes, c'était Strike Addy pour faire tomber les murs de Babylone. La chanson Article Son juste avant, c'était le Jamaïcain Ian Sweetness, hein, copycat de Frankie P. La tune Article Sweetness, et on avait commencé avec le tune Amour, Love, L-O-V-E de When You Wonder.
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0: Vous venez d'entendre Suzanne avec SLT,
1: suivi du titre Chinoise de Thérèse.
2: Et on a terminé avec la superbe collaboration entre Altarba et Tapfinger et KDS pour le titre Nocturnal Birds. 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

0: Vous êtes bien sur Radio Canus en 2.2. Vous venez d'écouter Addiction, Besoin de toi. Juste avant, il y avait Splash, Temfe et DJ Joe featuring Johan Guéret, Min Guyad.
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Nous venons d'écouter Dead Prez avec Police State, Public Enemy avec Fight the Power et Antipop Consortium avec Hydrogen Slush.

Sur les bandes continues de Radio Canu, on vient de s'écouter dans l'ordre un peu de Chata avec le morceau Tic de Maureen. Juste après, c'était la Cumbia Tone avec DJ Chequezito, Pedian Reggaeton. Et là, c'est l'électro de Trop Killers avec Bola Rebola.

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Juste amis, eh oui, on restera juste amis. C'était Théa à l'instant sur Radio Canu, juste avant Grand Gamin avec Poussière et encore avant Chico Trujillo avec Loca. 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

toujours à l'écoute de Radio Canu sur la fréquence des radios sur le 102.2. On vient de s'écouter à l'instant le groupe nigérian les Funkies. Juste avant, c'était les Revolutionaries qui accompagnaient Serge Gainsbourg. Le morceau, c'était Drifter en instrumental. Et encore avant, un groupe de hip-hop brésilien, le Mamelo Sound System, avec le morceau Vokevo.

Vous êtes toujours sur Radio Canu 102.2. C'était trois musiques. D'abord, il y avait Simulation Swarm du groupe Big Thief. Ensuite, Argento Vivo de Daniele Silvestri, en feat avec Rancor et Manuel Agnelli. Et pour finir, avec ce splendide saxophone, c'était Vampires de The Midnight.

Vous êtes toujours à l'écoute du 102.2 Radio Canu, la plus rebelle des radios, et on vient d'écouter un morceau des Punks de Lyon, de Friendly Fire. Ensuite, c'était Atari Teenage Riot avec le morceau Start the Riot. Et on a fini avec le duo italien Ovo et le morceau March of the Freaks.

Vous êtes toujours à l'écoute du 102.2 Radio Canu, la plus rebelle des radios, et on vient d'écouter un morceau des Punks de Lyon, de Friendly Fire. Ensuite, c'était Atari Teenage Riot avec le morceau Start the Riot. Et on a fini avec le duo italien Ovo et le morceau March of the Freaks.

Queen of Saba avec le morceau Come Mi Voi Tu. Et encore avant, Rosalia featuring Björk et If Tumor, c'était le morceau Bergheim. 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
1: Aïe, vous êtes bien sur les, toujours sur les bandes continues de Radio Canu. À l'instant, on vient de s'écouter l'intro de la mixtape Mort à la mort, volume 3 de Puzz Mama, en feat avec SALE, Radio Canaille.

Et on vient d'écouter Bird on a Wire, la Marelle, Douce de Clara Aizé et Fête à l'envers de Daphné. 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

Radio Canu, la plus grecque des radios. Vous venez d'entendre Yanis Parios avec Liralia, les groupes de rock Tripes avec Taxidiara Psyche, Imam Baildi avec un featuring avec BNC et MC Yinka sur Bailat Tifteteli, et enfin Khalis Alexiou avec Dimitrou Lamou.

Voilà, toujours à l'écoute des bandes continues de la plus rebelle des radios. On a écouté dans l'ordre Lophophora, extrait de l'album Vanité avec le morceau Le Venin. Juste après, Tiken Jaffa Coli, extrait de l'album Le Monde est chaud avec Pourquoi nous fuyons. Et on a terminé cette petite session avec les Allemands de Rammstein et le morceau Radio, Radio Canu, la plus rebelle des radios.

des classiques d'anarcho-punk sur Radio Canu. Vous venez d'écouter trois groupes, les Américains The Feeders, tout d'abord avec le morceau qui s'appelait Have You Never Been Mellow, et juste après deux groupes anglais, il y avait The Mob avec Gates of Hell, et à l'instant c'était Zones avec War Subvert. 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

Vous êtes sur les bandes de Radio Canu, les bandes sonores du 102.2. On vient de s'écouter dans l'ordre le morceau de Burial Archangel. Juste après, c'était James Blake avec Postpone. Et juste là, c'était Arca Musculos.

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1: 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À l'instant même, vous venez d'écouter un morceau de Belly Man, accompagné de Lynn Louise et DJ Innovateur, Back in the Business. Encore avant, Rudimental, Recognize, Fit Ella Here. Et encore un morceau d'avant, Rudimental, Feel This Love, avec John Newman. 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

0: il se passe pratiquement jamais rien.
1: Le crew Stupéflip est là, entre autres, pour terroriser la population. 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
1: 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Voilà, vous êtes bien sur Radio Canus, vous avez pu écouter effectivement le peuple de l'herbe. Les rues de Saint-Paul, c'était le titre du petit morceau. Suivi de Stupéflip 1 et 2 et 3. Et vous avez reconnu sûrement Zebda avec le paranoïaque.

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On était de retour dans les années 80. On vient de s'écouter Token Entry, Fire, juste avant cette SNFU, This Is The End. Et on avait commencé par les fabuleux Poison Ivy, Got To Get Away.

Vous venez d'écouter Baba Sala avec le morceau Gao. Ensuite, c'était Natasha Atlas avec Ice Put a Spell on You. Et enfin, c'était Trash Kit avec le morceau Fame.

venez d'entendre Tashka avec le morceau Salope, ensuite Karine Davier avec le morceau Sorcière, et juste à l'instant c'était Mona avec le morceau Un bol Tanski. 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

Chauffe sur les bandes continues de Radio Canu. On vient de s'écouter dans l'ordre un peu de Chata avec le morceau Tic de Maureen. Juste après, c'était la Cumbiatone avec DJ Chequezito, Pedian Reggaeton. Et là, c'est l'électro de Tropkillaz avec Bola Rebola.

Et c'était Enter de Parcells du live volume 1. Ensuite, il y a eu Jax de Cory Wong et de son band. Et enfin, Dinton de Wolfpack, le plus funk de tous les groupes du moment.

Salut toi, c'est bien Radio Canu, c'est les bandes continues. On vient de s'écouter Joy Division avec She's Lost Control, Sioxy and the Banshees avec The Passenger et pour finir, It's Your Makeup avec Dust in the Cathedral.

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0: Ok, vous êtes toujours sur les ondes de Radio Canu, la plus rebelle des radios, au 102.2 modulation de fréquence et en stéréo. Et aussi, il me semble, sur www.radiocanu.org en direct. Nous avons fait une petite session électro un peu régionale et lyonnaise. On a commencé avec le projet Jvedran électro-poésie, avec le morceau Athènes. Et nous avons enchaîné avec D-Faz, with Broski, l'américain, un morceau qui s'appelle One Block. Yeah, man.
1: Et on a donc fini avec un petit classique de Portishead avec Over, Radio Canu la plus rebelle des radios.

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Radio Canus 102.2, on vient de s'écouter Suxys and the Banshees avec Happy House, Slater Kinney avec Far Away et The Donnas avec Who Invited You.

Vous êtes bien sur le 102.2 de Radio Canu et vous venez de savourer dans l'ordre Black Blood du groupe Malaka, La Cafette du groupe La Cafetera Roja et pour finir, c'était Métissage de Ireke. 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

Vous êtes toujours à l'écoute des bandes continues de Radio Canu, la plus rebelle des radios, et on vient de s'écouter dans l'ordre Labyrinth de Sia Diplo, Angel in Your Eyes, Monument de Royce Cop et Energize de Lewis O'Man. 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
1: Vous écoutez Radio Canu en FM et en stéréo. On vient d'écouter à l'instant Serge Tankian, chanteur de System of a Down avec le morceau Figure It Out. Juste avant, c'était un peu plus lointain dans le passé, en 1975, Frank Zappa avec Sam Berdino, et encore avant, Dominique A, Quelques Lumières.

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ça le fait rire, ces conversations. 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

pendant que Philippe est à ses cours et avec ses amis, non, lui travaille. Il signe des contrats pour la vente de ses produits. Il travaille surtout en sous-traitance, comme beaucoup d'industriels, pour le groupe Franblanc, que vous connaissez bien entendu depuis l'élu. Il entre justement dans le siège Franblanc. Vous le connaissez pour y être entré très souvent. Une hôtesse en taillant rouge, moulant et nue dessous, blonde, grande, va à lui. Vous désirez, monsieur ? Elle lui dit, j'ai rendez-vous avec monsieur Franblanc. Elle lui dit, veuillez, monsieur, monsieur. Il fait, très volontiers, mademoiselle. Très, très volontiers. Et ici, cette charmante jeune fille aux jambes longues et jupes courtes moulantes, très courtes même. Franblanc embauche d'anciennes danseuses du Lido pour la coin. Elle le mène à une banque où se trouve une jeune fille, habillée comme elle et blonde, lui dit un rendez-vous avec monsieur Franblanc, et elle les laisse. La femme à la banque demande, vous êtes monsieur? Il lui dit, je suis monsieur Allemand, Joseph, et j'ai rendez-vous à 15h. Elle regarde sur son ordinateur. Elle lui dit, oui, je vois votre nom, votre carte s'il vous plaît. Il lui donne sa carte. Elle la met sur l'écran. Votre pouce. Il lui dit avec le sourire, avec plaisir, je le mets où? Elle lui dit, simplement sur l'écran, monsieur. Il lui fait, dommage. Elle le met sur l'écran. Elle regarde et dit, c'est bon. Lui rend sa carte, prend le téléphone et fait un numéro. C'est l'accueil. Non, c'est Bella. Ça va? Oui, moi ça va. On se voit ce soir au restaurant? Bien. J'ai à l'accueil un monsieur Allemand qui a rendez-vous à 15h. Non, c'est pas le type de François. Bon, je le fais monter. Elle décroche. Nous allons vous mener à monsieur le président, monsieur. Elle fait signe à une autre poupée Barbie du Lido, une de ses collègues. Elle lui dit, monsieur, rendez-vous avec le président. La fille dit, bien, veuillez me suivre, monsieur. Et il suit cette sirène. Elle le mène à l'ascenseur. Sont entrés dans l'ascenseur. Il y a dans l'ascenseur un garçon d'ascenseur dans les 15 ans, blond, habillé d'une tunique moulante rouge. Il en faut pour tous les goûts et l'on trouve tout ce que l'on veut à Franblanc. Dans l'ascenseur, il y a une espèce de femme bizarre, large, de taille moyenne, cheveux jaunes vifs, très épais, tête ronde, yeux globuleux, grande bouche, maquillée à outrance. Elle porte un tailleur moulant, nu dessous et trop petit pour elle. Elle a des chaussures à talons jaunes vifs. Elle a des boucles d'oreilles et un collier de chez Mati. Elle ne cesse de regarder le beau monsieur qui vient d'entrer dans l'ascenseur. Et lui,

J'appuie sur un bouton. La lampe verte s'allume. Ils entrent. C'est un bureau, un grand bureau où se trouve une secrétaire assise à son bureau. L'hôtel amène M. Almond au bureau. Elle dit à la secrétaire, « M. Almond a rendez-vous à 15h. » Et elle les quitte. La secrétaire demande à M. Almond, « Votre carte, s'il vous plaît, monsieur. » Il lui donne. Elle la met sur l'ordinateur. « Votre pouce, s'il vous plaît. » Il le met sur l'écran. Elle regarde sur l'écran et apparaît la photographie de M. Almond, ses empreintes ADN, et avec celui du pouce, son nom, son adresse, numéro de sécurité sociale, le compte en banque, emploi, et s'il appartient au groupe, son appartenance politique et religieuse, etc. Bien entendu, s'il appartient à un groupe politique ou religieux, il faut que ce groupe politique ou religieux et religieux soit de bon ton. La nationalité aussi et ses origines. Et sa nationalité depuis combien de temps? Pour sa famille aussi. Dans sa carte, elle dit « Bien, monsieur ». Elle prend le téléphone, fait un numéro. Allô? Allô, monsieur, c'est la secrétaire. J'ai près de moi monsieur Almond qui a rendez-vous avec vous à 15h. Puis-je faire entrer? Bien, monsieur. Elle a raccroché et dit à monsieur Almond, je vais vous faire entrer. L'entretien ne doit pas se prolonger au-delà de 20 minutes. Monsieur le président a beaucoup de rendez-vous. Elle se lève et lui dit, « Veuillez me suivre, monsieur. » Elle le met vers une porte à deux battants capitonnés où il y a une caméra, un microphone et une lampe. Elle appuie sur un bouton. Le voyant vert s'allume. Elle fait entrer M. Almond. Le bureau est immense, avec une grande baie vitrée qui fait tout le côté du mur. Elle donne sur une grande terrasse, jardin, piscine. Derrière cette baie, il y a un grand bureau, une grande table de bureau qui est en verre. Elle est immense. Se trouve le téléphone avec écran vidéo. L'ordinateur aussi. Il y a devant le bureau deux fauteuils de cuir noir. À la gauche du bureau, qui fait tout un pan de mur, il y a une grande bibliothèque. Un peu plus loin, même beaucoup plus loin, un petit bar avec ordinateur. Plus loin encore, il y a le coin salon avec fauteuil, canapé, table blanche et bar en plus. Le tout est clair, lumineux, mur blanc et sol de marbre, tableau de maître sur les murs aussi. Monsieur Framblanc, que vous connaissez depuis l'élu, lorsqu'il voit entrer M. Almond, se soulève et lui dit « Venez vous asseoir, M. Almond. Monsieur le Président. » Framblanc lui dit « Pas de président entre nous. Nous sommes tous les deux présidents. » Almond va s'asseoir en face du bureau où il y a deux fauteuils. Prend celui de droite. Et Framblanc lui dit « Vous savez... demandez à me parler, je vous écoute. » Joseph lui dit, « Voilà, je suis venu

pour me renseigner, pour m'informer. Je trouve que mes commandes sur mes produits pour le bâtiment diminuent d'une façon très inquiétante. Alors j'aimerais être assuré si c'était possible. Vraiment lui dit, oui, nous avons, hélas, ralenti la fabrication des immeubles bien avant l'enterrement. C'est à cause des contestations et émeutiers qui nous empêchent de travailler normalement, qui bloquent la démolition et freinent la construction. Vous savez qu'à Lyon, la réhabilitation de la ville est presque nulle. La ville est en feu et à sang. Les anarchistes veulent tout faire pour nous empêcher de travailler. Ils font même dérailler les trains de marchandises qui amènent nos produits. Non, bloqués, les chantiers attaqués. Tout ça, c'est nous déséquilibre. Joseph lui demande, et que font nos hommes en noir, les hommes de l'ordre? Nos hommes sont débordés, mais ils font du bon travail, surtout à Paris, où ils évacuent les quartiers et les démolissent en une nuit. Quand je dis les quartiers, c'est plutôt les rues. Mais à Paris, il y a aussi des émeutes et on perd beaucoup de temps à cause de ça. Tout ceci ralentit notre production. Et en plus, nous avons cette guerre en Afrique, mais qui nous permettra pour plus tard de reconstruire et en reconstruisant, de refaire marcher à fond notre production. Là-bas en Afrique, lorsque la guerre sera finie, ce sera plus simple qu'en France, moins de choses à démolir. Et puis, parce qu'ils ont beaucoup moins de villes qu'ici. Et les gens sont plus calmes, dociles, donc moins d'émeutes. Joseph lui dit, oui, mais la guerre dure, dure. On lui dit, elle ne durera pas éternellement. Et nous avons déjà des rapports avec des chefs des gouvernements qui sont prêts à nous aider à la gagner, cette guerre. Nous leur avons fait miroiter une bonne somme et un exil sur la Côte d'Azur. Il suffit que l'on attende et notre production marchera à plein régime. Allemand lui dit, oui, mais en attendant, vous avez vos usines d'armement qui marchent en plein régime à la place du bâtiment. Franklin lui dit, mais vous aussi. Oh, moi, c'est qu'une petite partie de notre groupe et vous nous refusez de nous lancer dans certaines fabrications. Vous savez bien que nous ne faisons que ce que vous nous proposez de faire. Van Blanc lui dit, oui, nous ne voulons pas que vous vous lanciez dans le nucléaire. C'est à nous de le faire. Nous pouvons le faire pour vous, non? Allemand soupire et se dit que s'il était indépendant, il pourrait faire ce qu'il veut. Ah, s'il pouvait se passer de ce Franc-Blanc, il pourrait être plus fort que lui. Il a la technique, mais pas les moyens. Et puis Franc-Blanc a les exclusivités de tout. Tous les pays ont traité avec lui. Il ne reste plus rien aux autres. Et si un autre veut grossir, se passer de lui, il finit dans une boîte en aliments pour chien ou chat. Allemand lui demande, que faisons-nous puisque la fabrication de produits du bâtiment est bloquée ou presque? Quoique je vous ai amené en œuvre de fabrication de la toiture
de la toiture très légère et ressemblance à de l'ardoise, et une grue électrique à laser. C'est le rayon laser qui fait déposer le matériel au millimètre près. Il sort de son dossier deux chemises. Tremblant lui dit, donnez-les-moi, je vais faire étudier tout ça. Mais je vous promets rien, j'ai fait bloquer le budget bâtiment pour l'armement. Joseph lui demande, vous faites toujours des résidences de grand luxe? Ça oui. Eh bien, ça ira très bien pour ce genre de construction. Tremblant lui dit, nous verrons, nous verrons. Pour le moment, je ne vais pas vous commander plus de commandes que ce que nous vous demandons. Mais soyez patient. Pour ce qui est de l'armement, je vous demanderai c'est des mitraillettes à faire sous une marque quelconque et sans nom français. C'est à donner aux Africains. Nous avons réussi c'est à voir leur marché avec l'armement africaine. Bien entendu, les mitraillettes seront moins performantes que les nôtres. Eh oui, mon cher, les affaires sont les affaires. Nous armons l'armée ennemie pour plus produire. Ils sont obligés, c'est de rester chez nous, malgré que nous soyons en guerre, que nous sommes en guerre contre eux. Parce qu'ils n'ont pas d'usine d'armement.

Philippe, tout à coup, peut-être à cause de la fatigue, de la préparation des examens, et aussi de ce qu'on lui a dit, il se sent mal. Il est en plein désarroi. Dehors, en marchant, il réfléchit avec tristesse et dégoût. Il pense de plus en plus à ses parents et se sent coupable. Il se dit qu'il n'a pas assez et même pas du tout pensé à eux, qu'il les a vite oubliés. Il se demande pourquoi. Peut-être, il se dit que peut-être, oui, que les choses brutales, la mort, une nouvelle vie chez son oncle, toutes ces nouveautés pour un enfant de 10 ans ont pu lui faire oublier sentimentalement ses parents. Et puis il était en pension avant l'accident ou le crime, le drame plutôt. Mais il se dit que ce n'est pas une excuse. Il doit s'avouer qu'il n'est qu'un égoïste. Et c'est ça qui lui a fait oublier ses parents. Et ne pas demander ce qui lui était arrivé. Il n'a pensé qu'à son bien-être dans sa nouvelle vie avec son oncle. Qui lui a fait vivre une vie très agréable, pleine de douceur et de tendresse. Ça agit comme une drogue, ce qui l'a empêché de penser. Mais il se demande si ça a réagi autrement avec un autre. Là, l'arme a bien marché, puisqu'il était égoïste, et qu'il est égoïste. Pourtant, il aimait bien ses parents avant l'accident. Alors pourquoi les avoir oubliés si vite? Je suis coupable, très coupable. Il n'a pas pensé qu'ils sont morts d'une mort atroce, brûlés dans une voiture, tués. Pas une fois, il ne sait imaginer la chose. Il se dit qu'il mériterait la mort, oui, la mort, pour avoir été si égoïste. Peut-être que seule la mort peut réparer son insouciance. Ou si, serait puni et connaîtrait la souffrance. Il s'imagine se laissant mourir en pensant à ses parents. Il se dit que ça fait des années qu'il n'a pas regardé leurs photos.

Une fois dans sa chambre, Herche, il ne sait plus où elles sont

Enfin, elle les trouve au fond du tiroir de son bureau, dans un vieux portefeuille.

photo toute simple, oui, toute simple, en couleur un peu passée. Photo d'amateur, où l'on voit, près d'un arbre, son père et sa mère, en plan américain. Le père est derrière sa mère et en lance ses bras. Elle porte une robe blanche à petits pois rouges. Lui a un costume beige. Il est un peu plus grand qu'elle. Ils sourient tous deux. Elle a un sourire plus triste, mais sourit. Ils sont beaux tous les deux, blonds et jeunes. Philippe est ému en les voyant et se dit que ce sont eux. Mais il a l'impression qu'ils ne sont que tous les deux, que rien d'autre ne compte pour eux, malgré la petite mélancolie de la mère. Ça lui fait mal. Il se dit qu'il doit être déjà né et ne semble pas avoir un enfant pour partager leur corps. Philippe se dit, je ne devais certainement pas beaucoup compter pour eux. Est-ce pour ça? Sans doute qu'ils m'ont mis en pension. Et c'est pour ça que je les ai oubliés. Cette pensée lui fait mal. Et en même temps, ça le soulage.

Oui, les avoir oubliés. Il se dit que ce devait être un couple très mondain, que pour eux la vie de famille ne devait pas beaucoup compter. Et puis, il se dit, je pense à ça comme ça, mais c'est pour me déculpabiliser, de mettre tous les torts sur eux, ce n'est pas bien. Surtout qu'ils ne peuvent se défendre. Et puis, pourquoi est-ce que ce serait vrai? Tu n'es qu'un égoïste. Tu ferais n'importe quoi pour garder tes petits, ta petite vie bien tranquille. La preuve, tu accuses tes parents de ce que tu t'accuses d'égoïste. Ça te déprime encore plus. Tu mérites la mort. Il cherche à se punir de suite. Oui. De suite, d'avoir eu des pensées pareilles sur ses parents. Alors, ouvre un tiroir, en sort un compas. Se pique le bras. Il sent, cycle, n'a pas eu très mal. Mais et puis, c'est juste une piqûre. Si ça ne s'infecte pas, ça se soignera vite. Elle ne saignera pas longtemps. Et puis justement, pour arrêter le sang, il prend son mouchoir sale et le met sur le trou qui s'est fait. Sale, peut-être, ça va infecter et ça l'aidera à mourir. Il tamponne, le sang s'arrête de couler. Remet le compas en place. Il se trouve ridicule. Ridicule. Le souvenir de ses parents mérite mieux que ses enfantillages. À la première occasion, il se donnera la mort. Oui. À la première occasion, il se donnera la mort. Prend la photo et la met dans son portefeuille. Le portefeuille dans la poche arrière de son pantalon. Comme cela, il pourra la regarder tous les jours, n'importe où. Le soir, avant de se coucher, il la regarde durant les cours dans le métro. Un jour, Bernard lui dit, « Moi, je fais tout pour avoir mes examens. C'est pour mes parents, tu comprends, ça leur ferait tellement plaisir. » Alors Philippe se dit que lui aussi, pour ses parents, il doit réussir son examen. Et il travaille d'arrache-pied en pensant à eux. Mais à part sa préparation d'examen, il n'a goût à rien. Il se pose toujours des questions. Ou plutôt, au lieu de se poser des questions,
il se sent coupable, oui, coupable, d'avoir oublié ses parents et d'avoir vécu une vie de luxe près de son oncle et d'un oncle aimant. En fait, il ne sait plus où il en est. Je ne sais plus où il en est. À la sortie de ses cours de soir, je vois Daniel. Je lui dis, salut, tu me donnes une nouvelle parce que tu n'en donnes plus. Ça m'inquiète, Caroline et moi. Tu es malade ? Philippe, gêné, lui dit, non, mais j'ai mes examens et c'est très prenant. Tu comprends, j'ai beaucoup de matière scientifique et générale, la chimie, les maths, la biotech, la technique, informatique, etc. Sans compter l'enseignement général. Et c'est très dur, tu sais. Daniel lui dit, je comprends, mais tu aurais dû tout de même, c'est nous envoyer un mot pour lui dire que tu étais très pris. Philippe lui dit, j'y ai pas pensé, pardonne-moi. Viens, allons boire un verre. Et ils vont à un café, brasserie, qui se trouve pas bien loin de l'école.

se mettent à une table. Il y a du monde. Un serveur, petit, blond, habillé en serveur, pantalon noir et chemise blanche, bien eux. Vous désirez ? Et il demande, qu'est-ce que tu veux prendre ? Daniel lui dit, comme toi. Alors, deux jus d'orange. Le serveur se retire. Philippe demande, Caroline va bien ? Oui, elle va bien. Elle fait toujours des petits boulots. Elle n'arrive pas à se faire prendre pour un film, un rôle. Pour les filles, il n'y a que du cul. On lui a proposé une émission genre colocataire sur M6. Elle ferait semblant d'être, une étudiante pour participer à l'émission comme ça. Nourrie, logée durant 6 mois, mais elle a refusé. Elle a dit que ça ruinerait sa carrière de comédienne. Le serveur leur apporte la boisson. Philippe paye. Ils boivent en silence. Philippe demande, et toi ? Moi, rien. Je traîne dans les soirées, comme avant. Des fois, je fais draguer, mais je refuse. Quoique, ça pourrait servir pour plus tard. Philippe lui demande, mais en réalité, qu'est-ce que tu dois faire pour plus tard ? Daniel lui dit, je verrai. Et toi ? Cette question paralyse Philippe. Lui ne sait pas ce qu'il veut faire après son diplôme. Il ne se voit pas travailler avec son oncle. Toujours avec son oncle. Il répond, je ne sais pas, je me pensais paralysé par mes examens pour le moment. Daniel lui dit, ne fais pas de soucis, ça se passera très bien. Merci. Philippe regarde sa montre et lui dit, il faut que je rentre, j'ai encore beaucoup de travail à faire. Daniel lui dit, je te comprends, je peux te raccompagner si tu veux. Et ils sortent du café.

Le soir, quand Daniel va chez Caroline, il lui dit: j'ai vu Philippe, il est très pris à cause de ses examens. Oui. J'ai vu Philippe. Et il est très pris à cause de ses examens. Et lui dit: il ne faut pas qu'il nous oublie. Un mec plein de fric, on ne peut pas le lâcher. Daniel lui dit: ne fais pas de soucis. Moi aussi, j'ai besoin de lui. L'amitié de Philippe leur est précieuse, très précieuse. Philippe, dans son lit, pense à ses parents. Il se demande ce qu'a été leur vie. Tout d'un coup, il se dit: et l'oncle, dans tout ça? Réfléchit, pense à ce que lui a dit le commissaire de police. De toute façon, c'est un commissaire à la retraite. Son oncle aurait été l'instigateur de l'accident de ses parents. Mais pourquoi? Pourquoi? Et qu'est-ce qui le prouve? Se demande pourquoi il a arrêté l'enquête et a fait conclure à un accident. Il a peut-être fait ça pour éviter un scandale. Mais quoi? Quel scandale? Pourquoi est-ce que ses parents auraient été tués? Pour une affaire d'argent? Et ça avait été son oncle le coupable. Pourquoi aurait-il pris leur fils? Il aurait pu tout simplement payer la pension. Avant, il n'a jamais prouvé, on n'avait jamais prouvé son affection pour lui. Alors, il se dit que toutes ces questions qu'il se pose cache sa peine de ne pas avoir suffisamment aimé ses parents, sa peine de ne pas avoir pensé à eux durant toutes ces années. Mais l'on Malgré toutes ces questions qui se posent, il se montre avec son oncle normalement et tendrement. Un soir, Philippe, au salon, après le repas, demande à son oncle: comment étaient mes parents? L'oncle est surpris et lui demande: pourquoi? Eh bien voilà, ta mère était très douce, aimante. Je l'ai connue dès sa naissance, tu sais. Elle était toujours une jeune fille sérieuse et gentille. Philippe lui demande: et mon père? Oh, ton père aussi, il a été un bon mari. Il travaillait chez moi comme ingénieur dans un atelier de recherche. Rencontré ma nièce et se sont plus mariés. Ça n'a pas créé des jalousies que ta nièce se marie avec un de tes employés? Ton père était une personne exceptionnelle et c'est moi qui les ai présentés. Ils formaient un très beau couple, tu sais, et très élégant. Tu étais sûr qu'il s'aimait?

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Mesdames, Mesdemoiselles, Messieurs, vous écoutez bien Radio Canu 102,20. C'était l'émission L'écran radiophonique, l'histoire s'appelait La liberté des dieux, numéro 7A. La liberté des dieux, numéro 7A. L'écran radiophonique, c'est aussi le jeudi à 22h pour une histoire qui s'appelle Enchemement, les miroirs brisés. Vous pouvez entendre ces deux histoires avant la diffusion sur les ondes ou après, comme vous le pouvez suivant votre emploi du temps. Vous faites sur Internet audioblog Arte Radio, ensuite écran très radiophonique, le 13 se trouve sur le chiffre 6, puis vous choisissez le titre de l'histoire que vous voulez entendre et son numéro. Vous pouvez même commencer l'histoire dès son début. N'oubliez pas que Radio Canu diffuse 24h/24 et entre les émissions, il y a de la musique et des chansons variées que vous n'entendez nulle part ailleurs. Faites attention, nous sommes en automne. Je sais, il va y avoir quelques jours de temps en temps qui vont être plus chauds que d'autres. Mais lorsqu'il fait frais, surtout le matin et la nuit, n'oubliez pas de bien vous couvrir. Au revoir, bonne journée et à jeudi 22h.

Vous avez pu écouter sur les bandes continues de Radio Canu dans l'ordre Camille Leili avec le titre La Rose et l'Olivier. Ensuite c'était Zato et le titre On the Getaway. Et enfin Sophia Jebel Rose avec le titre L'homme au costume doré. 9 German.

0: Et oui, vous êtes toujours sur le Radio Canus 102.2 FM. Dans l'ordre, on a écouté DJ Spooky, East of River Nile, suivi de Fantasio, la musique populaire.
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0: Et à l'instant, c'était The Clash et Mickey Dread pour le morceau Armageddon Time. 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Et non, vous n'êtes pas sur fréquence jazz et autres radios, vous l'aurez compris. Bisous.
1: Doua.

Et oui, vous êtes toujours sur Radio Canu 102.2 FM. On vient de s'écouter trois morceaux. D'abord 100 Gex avec Ringtone, une version reprise par Charlie XCX, Kero Kero Bonito et Rico Nasty. Ensuite, c'était Underscores avec Spoiled Little Brat. Et enfin, on vient de s'écouter MS Paint avec le morceau Angel.

Radio Canu, c'est un petit peu d'éclectisme quand même, avec Omar Sosa dans un premier temps, ensuite Nicolette, et on a terminé par Int versus Ezekiel, toujours sur Radio Canu, et les bandes rebelles continuent.

Et voilà, hein. Facile d'abord. Vraiment qui c'est là, tout de direct, bien sûr. 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

sur les bandes continues de Radio Canu. On vient de s'écouter dans l'ordre un peu de Chata avec le morceau Tic de Maureen. Juste après, c'était la Cumbia Tone avec DJ Chequezito, Pedian Reggaeton. Et là, c'est l'électro de Trop Killers avec Bola Rebola.

Chanson de Léo, assez satirique. Justement, avec des rimes en X, fut une époque, il avait taillé Bruno Cocatrix de long en large, et la chanson, que j'adore, s'appelle La Mafia.

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On a écouté donc dans le désordre Lavillier avec La Mafia, juste avant un peu de jazz avec Michel Portal, Cuba Si Cubano, et juste avant le groupe de rock américain Clutch et le morceau électrique Wowie.

c'était Blackbird Rome, Catherine Will, Bière sociale jusqu'à quand et Carnival Prozac Dreams, Coulrophobia.

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1: Aïe, vous êtes bien sur les, toujours sur les bandes continues de Radio Canu. À l'instant, on vient de s'écouter l'intro de la mixtape Mort à la mort, volume 3 de Puzz Mama, en feat avec SALE, Radio Canaille.

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0: Vous l'avez reconnu, c'était Étienne Dao sur les ondes du 102.2.
1: Ensuite, c'était le nouveau tube de Boy Archer, Fate.
0: Et puis Jardin, les Belges qui ont débordé les ondes de Radio Canu, la plus folle des radios.

Radio Canu, on vient d'écouter la réplique avec une reprise des Bérus, petite agitée. Juste avant, c'était Les Betteraves avec Si j'avais un marteau. Et encore avant, The X avec If the Heart Feeds the Sweets. 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

Il n'y a pas de doute, il n'y a pas d'erreur, vous êtes bien sur le 102.2. C'était Moderate à l'instant avec le morceau A New Era, avec l'accent extrait de la bande originale du film Lawrence Anyways. Juste avant, Giorgio avec le morceau Vendredi 13, et encore avant, c'était 2L avec 200 dB. 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

0: Vous êtes sur Radio Canu 102.2 FM. Sont les bandes continues. Avec une sélection de musique japonaise et coréenne présentée par votre animateur Kei. Petite dédicace à l'équipe qui gère les bandes continues et qui sont actuellement avec moi pour l'enregistrement. Concernant les titres qui viennent de passer, je commence par le dernier à écouter. Le groupe G-Friend avec le morceau Funky Mago. Juste avant, Yuki Aira avec le son Stay Tuned. Et encore avant, Michael Hunter avec le titre du jeu GTA 4 Soviet Connection. Bonne écoute à vous pour la suite de sur les bandes continues.
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Et vous êtes toujours à l'écoute de Radio Canu et ses fameuses bandes continues. On a écouté trois titres révolutionnaires. Le premier, c'était l'artiste Veto avec le titre Kiana, qui veut dire trahison. C'est un chant soudanais de résistance, d'espoir, d'une justice qui viendra par l'autodéfense populaire. En deuxième, on a eu deux Bamix en compagnie de Maragan, El Comunero et The Klezmatics, avec le titre L'Estaca. C'est une chanson catalane composée sous la dictature franquiste, un chant universel des luttes pour la liberté. Et nous avons terminé avec le titre de Femme iranienne, un titre anonyme. Et le titre, c'est Avazé Leilaha, c'est la balade des Leila. Et juste pour vous le dire, c'est dans la chanson il est dit qu'il soit roi ou guide suprême, mort au tyran. Et on ajoutera évidemment mort à l'impérialisme et femme, vie, liberté.

0: Et oui, Radio Canu, tu es bien sur les bandes continues, sur le 102.2 ou sur radiocanu.org. Alors maintenant, tu laisses tes substances illicites de côté, ta bière, et on va t'annoncer ce que tu viens d'entendre. Et tu as donc entendu Maestro avec The Vials.
1: Les Smashing Pumpkins avec Abba Adore.
2: Et c'était suivi par un titre bien planant de The Datsuns avec le titre Caught in the Silver. 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

Vous avez pu écouter dans l'ordre De l'air, le groupe de Thierry Lafitte avec le titre Il pleut. Ensuite, c'était Nicolas Tarik et le morceau Gibraltar. Et enfin, Chfedran avec le titre One Day. Vous êtes bien sur les bandes continues de Radio Canut.

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Radio Canu, Radio Rebelle, nous venons d'entendre Electric Bazar Company avec la Guérinoise. Juste avant, il y avait Fred Alpi, se reposer ou être libre, et encore avant, les Free Jones qui reprenaient Red Strike de Blues des Redskins.

Vous avez pu écouter dans l'ordre Zitouna avec le titre À la 4. Ensuite, c'était Seconde Major et le titre Over. Et enfin, le groupe Slogan et la chanson Déjà Vieux. Et vous êtes bien sur les bandes continues de Radio Canut.

0: Vous êtes sur Radio Canu, vous écoutez les bandes continues et on a entendu dans l'ordre The Cure, Lullaby. Ensuite, une version de Toxic par Mark Hanson, ODBs and Tigers. Et enfin, Nina Simone's Feeling Good, reprise par Nicolas Jarre.
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0: Radio Canus 102.2, la plus rebelle des radios, avec en premier titre Bob's Not Dead, des chanteurs de bar.
1: Ensuite, il y avait La Canaille avec Ni Dieu ni Maître.
0: Et pour finir, Sergio Royo avec Ami de sous la cendre.

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1: Radio Canu 102.2, une session cool et rageuse en même temps avec un Medial One from the Past Reborn the Storm, un petit Brendan Perry, Utopia, et pour finir un dub à mix avec Il ne cherchait personne, Radio Canu, la plus méfie-toi de l'eau qui dort des radios.

Une heure au sud, d'est en ouest, sur le 102.2 de Radio Canu, la plus internationale, la plus polyglotte des radios. On était d'abord du côté de Belize avec le groupe Humalali. Le morceau, c'était Amaya. Ensuite, direction Madagascar, s'il vous plaît, avec le groupe Damali. Le morceau, c'était Alolaka. Et puis, redirection l'Amérique du Sud, la Colombie, avec Onda Tropica et le morceau 3 Tres Reves de la Terepia. Radio Canus 102.2, s'il vous plaît.

Voilà, c'était le groupe Skerzou, le morceau Le Voyage au bout de la nuit. Vous êtes toujours sur Radio Canu. Et voilà.

Gaël Faye à l'instant sur Radio Canu. Juste avant, on a eu Queen of Saba avec le morceau Come Mi Voi Tu. Et encore avant, Rosalia featuring Björk et If Tumor, c'était le morceau Bergheim. Vous êtes bien sur le 102.2, la plus rebelle des radios.

Vous êtes sur les bandes de Radio Canu et ses textures sonores et musicales en tout genre. On vient de s'écouter dans l'ordre Kim Gordon, l'emblématique leaduse de Sonic Youth avec le morceau Bye Bye. Juste après, c'était Sleaford Mods avec Force 10 from Navarro. Et juste là, c'était un groupe lyonnais, Unum, avec Diablo Rosso. 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

On vient d'écouter Sabali d'Amadou et Mariam, Autre espèce de This is la peste et This is America de Childish Gambino. Bonne écoute sur Radio Canu, la plus éclectique des radios.

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0: Bonjour.
1: Bonjour tout le monde.
0: Sur les ondes de Radio Canu, c'est l'émission féministe.
1: C'est l'heure des bonnettes.
0: Les bonnettes et clabonnettes pour une nouvelle émission.
1: Et alors, de quoi va-t-on parler aujourd'hui? J'adore faire semblant de ne pas savoir de quoi on va parler.
0: On va parler de l'actualité un petit peu, un peu en perspective historique. Je vais commencer par un peu de lecture.
1: Ah, vas-y.
0: Chère madame, vous ne vous rappelez même pas mon nom. Il est vrai que vous en avez tant recalé. Moi, par contre, j'ai souvent repensé à vous, à vos collègues, à cette institution que vous appelez école, et à tous les jeunes que vous rejetez. Vous nous rejetez dans les champs et à l'usine, puis vous nous oubliez. Il y a 2 ans, en première année de l'école normale, vous m'intimidiez. Du reste, la timidité m'a suivi toute la vie. Gamin, je ne levais pas les yeux de terre. Je frôlais les murs pour qu'on ne me voie pas. J'ai d'abord pensé que c'est une maladie que j'avais, ou que peut-être ça tenait de ma famille. Il faut dire que ma mère est de ces femmes qu'un timide, un formulaire de télégramme. Mon père observe, écoute, mais sans parler. Plus tard, j'ai cru que la timidité était un mal des montagnards. Les paysans de la plaine m'avaient l'air sur deux. Les ouvriers, n'en parlons pas. Mais je me suis aperçue que les ouvriers laissent aux fils à papa tous les postes de commande, dans les partis et tous les sièges au Parlement. C'est donc qu'ils sont comme nous. Et que la timidité des pauvres est un mystère qui remonte à loin. Je ne saurais pas vous expliquer pourquoi, moi qui suis en plein dedans. Peut-être que ce n'est ni de la lâcheté, ni de l'héroïsme, que c'est seulement un manque d'arrogance. Donc ainsi débute la lettre à une enseignante, qui est la traduction d'un texte paru en 1967 en Italie, et qui a fait l'objet de 2 éditions françaises ultérieures en 68 et en 2022. Ce texte a été rédigé collectivement, mais le récit est la première personne de la singulier, du singulier, par 8 élèves de l'école de Barbiana, une école expérimentale située près de Florence et dirigée par un prêtre anticonformiste. Il émerge dans le contexte d'une démocratisation accélérée de l'éducation en Italie et fait la critique très vive d'un système scolaire qui exclut les pauvres, les pousse à l'abandon ou les cantonne à des tâches peu qualifiées et mal rémunérées. J'ai trouvé la référence de ce texte dans un article de Laurence de Coq, un article qu'elle a écrit dans le contexte des révoltes en réponse au meurtre de Naël par un policier à Nanterre et intitulé « Pourquoi brûle-t-il des écoles ?». Dans cet article, elle parle de l'école comme lieu d'injustice sociale, de reproduction des inégalités sociales et synonyme pour certaines de relégation plus que d'intégration. Et elle parle donc de l'être à une enseignante en ces termes. Je la cite. « Ils, donc les élèves, annoncent d'emblée la couleur. Ils sont les recalés du système, ils en connaissent les responsables. Ils ne sont pas là pour négocier, mais pour poser leurs conditions. Le texte est cru, violent parfois. La condamnation d'une école publique qui les rejette est implacable. Eux n'ont pas choisi le feu, mais leurs mots jettent des flammes. Et c'est bien comme ceci qu'a été reçue la lettre en Italie. Nous attendons une réponse, pose-t-il comme ultimatum. Le retour du calme ne peut être qu'à ce prix. Des réponses, des vraies. On ne répond pas à la rage par des incantations. On n'a que trop attendu. Fin de la citation. Il est assez facile, j'ai trouvé, de raccrocher ce texte aux colères lycéennes des temps présents. Le manque de moyens mis à disposition de certains établissements de banlieues défavorisées, la concentration des moyens sur une minorité privilégiée, la violence de Parcoursup, les enseignants non remplacés, les problèmes de recrutement, etc. Donc c'est de cette légitime colère qu'on va parler aujourd'hui. On en verra les motivations, les formes qu'elle a pu prendre dans l'histoire, donc à travers les luttes scolaires, les luttes des enfants de l'assistance publique, des enfants handicapés, des prisons ou encore des pensionnats autochtones des pays colonisés. Il y aura de la colère, des drames. Je ne sais pas s'il y aura de la joie.
1: Ah, on va essayer, toujours. On essaye toujours, hein, sachez-le. Mais la colère, oui, on adore parler de la colère sur les bonnettes. On a plusieurs émissions déjà qui ont été consacrées à la colère. Et la colère des enfants et des jeunes, c'était un truc dont on voulait parler depuis longtemps. Donc, ah bah voilà, c'est le bon moment, ça y est, c'est maintenant. Alors l'enfant, c'est un peu comme la femme. Il est vu comme un être un peu non fini, qui répond à ses émotions plus qu'à la raison pure et dont l'esprit n'est pas encore suffisamment formé pour appréhender la complexité du monde tel qu'il le pourra le jour de ses 18 ans. Voilà. Car c'est bien connu, la sagesse et la capacité de penser par soi-même apparaît dans la nuit de la majorité, drapant l'ado d'hier du savoir intrinsèque aux adultes, nimbant les cervelés d'une soudaine aura de respectabilité. Alors ça, c'est ignorer que beaucoup d'adultes se donnent des airs sans forcément être mieux informés, que certains traversent la vie sans ouverture d'esprit, sans volonté d'apprendre ni de s'améliorer, et que nombre d'enfants ont bien plus d'expérience et de sagacité que bien des personnes âgées. Et puisque l'enfant n'est pas doué de raisonnement, donc, sa colère ne peut être légitime. Elle est forcément le résultat d'un caprice puéril, d'une incompréhension ou d'une manipulation. Ça, on l'a beaucoup entendu ces derniers jours aussi. Jamais on envisage qu'elle puisse trouver sa source dans des revendications légitimes ou de réelles injustices subies. On l'a longtemps réprimée par des claques, des fessées, des rossées, qui sont désormais interdites, mais ça ne veut pas dire que la violence a disparu, ni le mépris. La colère enfantine est toujours moquée, silenciée et parfois même psychiatrisée. Quand l'enfant grandit et se fait ado, la pression s'accentue. L'adulte voit son pouvoir lui échapper et souvent ça ne lui plaît pas trop. On ne peut plus vraiment le mettre au coin, il se fiche d'être privé de dessert et, comble de l'horreur, il se moque des airs que prennent les grandes personnes, donc les profs, les parents, etc. Des grandes personnes qui entendent bien conserver l'avantage et ne perdent pas une occasion de leur rappeler que « ici c'est moi qui commande, tu feras ce qu'on te dit et puis c'est tout ». Comme tous les opprimés, l'enfant, il est censé être reconnaissant et surtout ne jamais revendiquer ses droits, qui ne lui sont accordés que gracieusement quand les grands le permettent et dans certaines limites, évidemment, précédemment fixées. Alors, je citerai pour finir, alors B. Girard, dans un blog Mediapart, alors B, je ne sais pas si c'est Brigitte ou Bernard, donc écoute, on ne sait pas, c'est B, qui dit « Ce qu'on reproche aux élèves, ce n'est pas tant de brûler des poubelles que de sortir des murs du lycée et de faire entendre leur voix, d'adopter une posture qui n'est pas celle attendue des élèves. » Bon, j'ai trouvé ça bien. Je trouvais que ça résumait pas mal. Et pour finir, j'ai trouvé une petite trouvaille qui m'a à la fois fait rire et un peu énervée. Je ne sais même plus comment je suis tombée là-dessus. Sachez qu'il existe une application pour se faire obéir des enfants grâce à de faux appels de policiers. J'ai trouvé ça vraiment incroyable. Alors, je vous lis juste la description du truc. Améliorer le comportement de votre enfant grâce à des appels et des histoires qui enseignent les bonnes manières pour aider les plus petits à bien se comporter. Votre enfant refuse de dormir, ne veut pas manger ou fait des caprices, appelez la police des enfants. En quelques secondes, il reçoit un appel, bienveillant bien sûr, d'un policier qui lui rappelle l'importance d'obéir. Une farce éducative et bienveillante. Je te laisse réagir, je vois des grands yeux. Enfin bref, j'ai trouvé ça assez incroyable en ce moment, le lien éducation positive et police, je pense que...
2: Ouais, je pense que c'est ironique. Que ce soit tellement bienveillant. Okay.
1: Surtout que c'est vraiment un truc pensé pour les petits. Hein. Ouais. C'est, bref, voilà.
2: C'est bien d'induire les enfants dans la peur.
1: Ouais, dans la peur de la police en plus. C'est comme si c'était la seule autorité en plus qui faille... Enfin voilà, qui fasse autorité justement auprès des enfants. Bref, et aussi ça m'a fait penser à... autre chose, toute cette histoire, c'est un petit peu... j'avais essayé de chercher, en fait, c'est parti de là. S'il y avait des règles un petit peu sur les arrestations des ados, etc. Est-ce qu'il y avait des limites par rapport à des arrestations d'adultes, des choses que la police n'avait pas le droit de faire. Bon, j'ai trouvé quelques trucs, mais pas grand-chose. Mais en tout cas, on dit toujours qu'en gros, ce qui prévaut, c'est l'intérêt supérieur des enfants. Alors cette formule, elle m'a rappelé des trucs pas super. C'est quand même une notion qui est souvent utilisée pour limiter, par exemple, les droits LGBT, pour persécuter les personnes trans, etc. On a toujours... peur pour les enfants. Et donc, il y a l'idée de préserver les enfants. Donc, j'ai l'impression qu'on utilise quand même enfants, un petit peu cette notion n'importe comment. Parce que quand il s'agit de préserver réellement leurs intérêts, même leur intégrité physique, donc on pense aux violences policières, mais aussi à l'inceste, à l'affaire Bétarame, etc. On voit bien que cette notion, elle perd un petit peu de son attrait pour les gens de droite. Donc, il faut se méfier clairement de la protection des enfants proposée par ces gens, qui ne sert que leurs intérêts et qui sert surtout à exposer d'autres camarades. Sous couvert de sécurité, on organise la répression systématique. Et sous couvert d'intérêt supérieur de l'enfant, la persécution de groupes minorisés. Voilà, voilà. Donc quand vous entendez parler d'intérêt supérieur des enfants, plissez un peu les yeux, ça ne veut pas toujours dire ce qu'on croit. Enfin, je voulais qu'on écoute aussi cette... une petite chanson. Alors moi, je connaissais déjà Lola Lafont, l'autrice. C'est une autrice que j'aime beaucoup. Mais j'ignorais qu'elle chantait. J'ai découvert ça récemment, du coup. Ça a été une belle découverte. Depuis, j'ai pas mal écouté cet album qui s'appelle Grandir à l'envers de rien. Où elle chante en français, en anglais et en roumain. Et notamment cette chanson, qui est en plus une de mes préférées, ça tombe bien. Donc la domination des adultes sur les enfants, pour moi, elle repose en grande partie sur cette idée fausse qu'en prenant de l'âge, on gagne en légitimité, en savoir-faire. Bon. Effectivement, il y a un petit peu l'expérience et tout, mais quand même, il y a quand même cette idée comment dire ? En vrai, on ne sait pas ce qu'on fait non plus. Je vais la vous le dire, je suis désolée, mais c'est quand même un peu ça. Et c'est un petit peu ce que raconte aussi cette chanson. On prend des pauses sûres, mais en gros, on ne sait toujours pas très bien ce qu'on fait, et surtout ce qu'il faudrait faire. On l'écoute maintenant.

0: J'ai 16 ans, je suis en première. Ça faisait déjà quelques mois que j'étais au courant qu'il y avait des trucs qui se passaient et je savais qu'il y avait un appel à la grève, un appel au blocus le 29 septembre. Je m'y attendais pas à ce qu'il y ait grand chose qui se passe, mais il y a des trucs qui sont passés, ça a pété un peu partout. Et moi ça va très bien. En plus dans le contexte en ce moment, on est en année électorale et tout.
1: Parce que toi du coup tu pourras pas voter.
0: Bah moi j'avoue j'ai un peu le seum de pas pouvoir voter, puis surtout que c'est pas grand chose, et j'ai des potes, c'est pareil, c'est pas grand chose non plus. On est très impliqués comme génération, je pense, au niveau politique, parce que génération qui a, on s'est pris le Covid quand on était en fin de primaire début collège. Du coup moi j'étais en CM1, CM2. On était les premiers qui avaient eu des cours, des vrais cours sur le réchauffement climatique. On a eu la première élection de Macron quand on était en milieu d'école primaire. Donc on a un peu passé nos années adolescentes et notre enfance à être dans un environnement qui devenait de plus en plus politique. Et c'est vrai qu'il y a un sentiment d'impuissance qui va avec ça. Parce que le plus on apprend de ce qui se passe et le plus on a vraiment l'impression qu'on peut rien faire. On n'arrête pas de nous dire que en fait, si on est lycéen, on peut juste fermer notre gueule et retourner travailler. On apprend que en fait, si on se met ensemble et qu'on s'organise et qu'on fait vraiment des trucs, on peut se faire entendre à l'international, on peut se faire entendre par les médias de partout. Ça va potentiellement changer beaucoup de choses. Enfin, on force un peu en une manière les candidats et les candidats à la présidentielle et juste le monde politique en soi à se rendre compte qu'en fait, la jeunesse c'est le futur. On sera les prochains travailleurs. On est sur notre 9e année de Macron, je crois, 10e année de Macron. Il s'est beaucoup concentré. Il y en a une politique un peu gériatrique qui est concentrée beaucoup sur les personnes âgées et sur les retraités, etc. Parce que c'est eux qui votent le plus. Les candidats se concentrent beaucoup plus sur les personnes âgées, alors que c'est la jeunesse qui va définir le monde dans lequel on va vivre très bientôt.
2: Je me souviens qu'à l'époque, dans les manifs retraites, quand il y avait des jeunes, les médias ou même les gens disaient « Mais qu'est-ce qu'ils font là ? Mais attends, mais ils pensent déjà à la retraite, n'importe quoi !»
0: Il y a une vision des jeunes comme... du coup, vu que c'est pas encore des adultes, ils ont pas forcément à s'inquiéter du monde du travail ou de leur futur à la retraite ou quoi que ce soit. Mais ouais, en fait, la retraite, c'est quelque chose qui nous concerne tous et qui concerne même les jeunes, parce que même si ça touche pas les gens autour de nous, ce qui est très souvent le cas, parce qu'on a des parents même nous, en fait, si on se rend compte assez vite que une réforme, ça entraîne d'autres réformes qui entraînent d'autres réformes. Donc faut mieux empêcher un mouvement à sa source, entre guillemets. Si on le laissait passer ou si on essayait si on était docile, entre guillemets, on laisserait juste passer de plus en plus de trucs. Et c'est comme ça que ça marche, le fascisme et la montée du fascisme. C'est on laisse passer les trucs qui paraissent petits ou qui nous concernent pas, parce que c'est quoi ce poème qui dit ils ont first they came for the communists, but I was not a communist so I did not speak out, et il se finit avec ils sont venus pour moi, parce que ça, la montée du fascisme, ça nous concerne tous. Et la solidarité, c'est aussi reconnaître que il y a certaines choses qui blessent nos compatriotes et qui nous blessent nous, mais ça a pas besoin de nous blesser nous pour être important, et faut se battre pour les droits de tous.
2: C'est quoi les moyens classiques, du coup, quand on est lycéen, d'habitude, de se faire entendre ?
0: Il y a un argument qui revient très souvent, c'est « mais

0: vous avez déjà des moyens de parole, vous avez déjà, on vous donne déjà des moments de où vous pouvez parler, où vous pouvez faire vos revendications. Il y a des délégués, il y a des conseils d'administration. Ça marche pas. Au final, on n'est pas écouté, on n'est pas entendu. Et j'ai plein d'amis à moi et même moi d'un certain niveau qui savent très bien parce qu'ils l'ont vécu, qui ont essayé d'être délégués, qui ont essayé d'être dans le conseil de discipline, conseil d'administration, de faire littéralement tous les conseils possibles, de se faire élire à toutes les élections, de faire toutes les méthodes entre guillemets diplomatiques possibles, et ça marche pas en fait, ça fait rien. On est toujours considérés comme comme ayant une voix moins importante que la voix des adultes. La méthode administrative et la méthode diplomatique, elle marche pas quand on part d'un pied d'inégalité, parce qu'on n'est pas considérés comme des personnes qui méritent une vraie voix dans le monde, une vraie opinion qui compte.
1: Et du coup, toi, t'as participé au blocus ?
0: On se pointe à 7h du matin, on va chercher du matos là où on peut. On se pose devant, des fois, on parle à l'administration, on fait des négociations pour laisser une porte ouverte, mais bloquer l'autre porte ou la porte principale. Et des fois, ça marche, des fois, ça marche pas. Des fois, on se dit, bah, ça a pas marché, c'est pas grave, on fera demain. On s'organisera mieux. Je t'avoue, là, la routine en ce moment, c'est 8h blocus, 10h manif, 14h AG. Donc en fait, la journée de cours, elle est moins intense que ça. Hein. Je me fatiguais moins en allant en cours. Hein. Il y a toujours des gens qui viennent de bloquer leur lycée et qui disent « Ah, il y a quel lycée que je peux aller aider ? Quel lycée est fermé ? Pendant combien de temps ? C'est quand qu'on peut organiser la prochaine chose ?» À 10h, il faut que tout le monde parte à la manif. La manif, elle se passe pas toujours très bien. Après la manif, si c'est une manif officielle, il y a souvent des sauvages qui partent à gauche, à droite. Ça se passe pas toujours très bien. À 14h, il y a des AG, tout le monde parle. On essaye d'avoir un endroit un peu plus calme pour essayer de voir qu'est-ce qu'on fait après. Si on essaye de faire des lycées autogérés, des aides aux élèves qui n'ont pas accès à la cantine, on essaye de s'organiser. Après, on rentre chez nous et on est crevés, quoi. Mais on fait la même chose le jour d'après, quoi.
1: Je voulais qu'on revienne un petit peu aussi sur les risques en fait, qu'il y a pour vous, que ce soit violence policière, mais même d'un point de vue plus personnel, du point de vue du parcours scolaire, etc. C'est quoi les risques ?
0: Alors du coup, il y a des risques. Les risques qu'on entend parler le plus, et je pense que c'est les risques aussi qui font flipper les parents, qui font flipper les élèves, les gamins qui ont perdu leurs dents, qui ont perdu leurs mâchoires, qui ont perdu leurs bras, leurs yeux. C'est très violent, mais il faut aussi se rappeler, je pense, quand on fait de la mobilisation, que ça, c'est des cas rares. Les risques, il y a se faire arrêter, se finir en garde à vue, mais du coup une garde à vue, ça peut durer jusqu'à 24 heures, 48 si c'est rallongé. On peut juste finir au poste et après ils nous laissent sortir. Et au niveau administratif, plus du lycée, il y a les exclusions. S'ils te reconnaissent et qu'ils peuvent te dire que t'as fait un truc pas autorisé, tu peux te faire exclure, tu peux te prendre des heures de colle. Ça dépend de ton administration. Tu peux avoir juste des absences injustifiées. Ce qui, je pense, fait peur à beaucoup de gens, surtout dans les lycées comme le mien, où c'est pas les lycées où on va faire péter des pétards à l'intérieur de l'entrée, quoi. Les gens, ils ont principalement juste peur de, mes darons, ils vont défoncer à cause des absences ou mes parcours sup, parce que évidemment, vu qu'on a un système éducatif, c'est nos revendications aussi. On a un système éducatif où il faut être parfait. Il faut avoir un comportement exemplaire sur 2 ans. C'est long, 2 ans. Hein. Ne pas avoir d'absence injustifiée, avoir que des bonnes notes, avoir que des bonnes appréciations. Et tout ça, c'est sur ton bulletin qui va décider ton avenir. Ça fait peur à beaucoup de gens. Que ce soit parqué en grosses lettres rouges sur son dossier Parcoursup et qu'il se fasse refuser de la fac.
1: Tel côté, ils savent ce qu'ils font, ils sont manipulés, ils ne savent pas pourquoi ils sont là. Quand ça les arrange, c'est de considérer comme des enfants, et quand ça les arrange, c'est déjà des adultes, quoi.
0: C'est un peu le problème quand t'es ado. T'es un enfant au point où t'es pas indépendante et t'es pas considéré comme une personne à part entière. Mais en même temps, si on fait quoi que ce soit de considérer con ou considérer débile, on peut se faire tabasser par des flics et c'est appelé légitime parce que on est dangereux. Ouais, je pense que ça arrange un peu tout le monde qu'on soit entre deux en soi.
1: Tu disais tout à l'heure que vous n'étiez pas très organisé. Il y a quand même un truc qui m'a surpris. Tout le monde avait son masque du sérum FI. Tout le monde savait comment se comporter en cas de gazage. Alors que pour le coup, pour avoir fait beaucoup de manifs de grandes personnes, j'assure que les gens ne sont pas au courant. Je trouve que pour le coup, Vous étiez vachement informés sur vos droits, ce qu'il faut faire ou pas. Franchement, moi, je vous ai trouvé hyper mature de ce point de vue-là. Vous aviez l'air vraiment d'être des vieux briscards, des manifs.
0: Ça va de plus en plus vite, l'information. C'est très facile de partager des infos. Il y a toujours des gens qui ont des darons qui ont 25 putains de boîtes de sérum fille. On sait pas pourquoi, mais du coup, on va les utiliser. Il y a toujours des gens qui disent « Ah ouais, moi, je connais un urbex dans le coin. Il y a des portes, on peut les utiliser pour aller bloquer. » Ou « Ah ouais, moi, genre, il y a un local de poubelle pas loin. Moi, j'ai de la bouffe. Vas-y, je vais faire je vais faire un curry pour tout le monde qui a pas la cantine. » Ou moi j'ai 500 masques chez moi, je vais aller les donner à tout le monde en manif. Je pense on a beaucoup une idée de partage et de solidarité parce que on n'est pas dans un environnement où on nous aide. Genre on a du soutien très rarement des adultes, on a du soutien très rarement de nos profs, de l'administration quasiment jamais, de l'État on n'en parle même pas. Hein. Mais du coup on doit forcément se soutenir et je pense que ça c'est même en dehors du monde militant, les groupes de classe où tout le monde se passe les réponses pour des devoirs parce que personne n'a compris ou qu'il y a un mec qui explique l'entièreté du cours à tous ses potes parce que personne n'a pigé et qu'il y a DS dans 2 heures. C'est un environnement, je pense, quand on est ado, qui est très solidaire, même si on n'est pas forcément on est très différent, on s'entraide, on part du principe qu'on n'a pas de soutien et on a du soutien que l'un de l'autre.
1: Encore un truc que j'ai vu là sur cette mobilisation et que j'avais pas forcément vu sur des mobilisations de travailleurs ou autres, c'est ce côté justement un peu transclasse, un peu les lycées un peu plus bourges qui viennent soutenir les lycées de périphérie, la campagne, la ville. Pour le coup, j'ai jamais vu des gens plein de fric venir sur des manifs avec nous pour parler des appels ou du RSA ou des trucs comme ça. Et là, j'ai trouvé ça très chouette. Enfin, même sur la manif de mardi, il y avait plein de pancartes de gens qui disaient « Nous, on est privilégiés, on est là pour les autres. »
0: En vrai, je pense que ça m'émeut un peu carrément. C'est un mouvement qui a commencé dans les lycées de banlieue et dans les lycées très défavorisés. Et c'est principalement les revendications. Je veux dire, il y a des gens qui n'ont pas de prof, qui n'ont pas de table, qui n'ont pas de plafond, pas de PQ, pas d'eau. La solidarité, ouais, quand on est ado, quand on est lycéen, on n'est pas tous dans la même merde, mais on est tous sous Parcoursup. On a tous des expériences communes et je pense que c'est quelque chose qui disparaît un peu quand on est adulte. Alors que là, on est dans le même environnement depuis qu'on a 3 ans, parce que la maternelle c'est obligatoire maintenant. On est tous dans le même environnement depuis des années, des années, des années. On passe 8 heures par jour ensemble. Même si c'est pas forcément les lycées bourges ou les lycées privés qui vont aller aider, qui vont être les premiers à aller dans les lycées de banlieue pour se faire tabasser par des flics, parce que c'est des bourges quand même, hein. Faut être honnête. Il y a quand même une grosse solidarité qui va avec ça. J'ai vu, ils ont bloqué Henri IV l'autre jour. Alors que ils ont besoin de rien en soi. Je trouve ça bien et je trouve ça beau. Et je trouve que c'est important de mettre ça en valeur dans le mouvement. Et même si on va pas aller bloquer notre lycée de Bourges à deux débiles politisés parce que tout le monde est de droite, on peut aller aider, on peut aller faire des comptes rendus d'AG, faire des bulletins de veille, faire ce qu'on peut en fait.
1: Et tu parlais du rapport à la violence, donc qui est pas la même pour tout le monde. Et d'ailleurs, c'est marrant parce que quand je parle des casseurs, on sait pas qui ils sont. On est toujours, c'est des lycéens, mais pas du lycée. Et quand on écoute même les témoignages des profs, c'est jamais leurs élèves. Et les parents, c'est jamais leurs enfants. Donc, je me dis, est-ce que ces gens existent vraiment?
0: Non, mais c'est vrai, la relation avec entre guillemets les militants et entre guillemets les casseurs, c'est vraiment une idée de... Sur ces news, ils vont dire que tous les lycéens qui manifestent, c'est des casseurs, qu'ils foutent tous fausse beule et qu'ils brûlent tous des poubelles et les pauvres poubelles. Mais les médias un peu plus entre guillemets macronistes et un peu l'opinion de l'État, je pense, c'est que ils peuvent pas dire que tous les lycéens sont des casseurs parce que ça voudrait dire que tous les lycéens sont en colère et qu'ils ont tous une raison d'être en colère. Et ça voudrait dire qu'il faut adresser un peu le problème. Ils veulent pas faire ça parce qu'ils ont pas envie de foutre des thunes dans l'éducation nationale ou de admettre qu'ils ont fait de la merde les 9 dernières années ou même avant ça. Et du coup, ils vont faire le compromis un peu parfait, c'est-à-dire qu'ils vont dire que il y a des lycéens qui manifestent, qui sont bons, qui sont gentils, qui sont sages, qui sont des bons militants, des bons lycéens. Et après, il y a les méchants casseurs qui vont aller faire des dommages matériels et blesser des gens. Et en fait, c'est tout leur faute secrètement. Et les lycéens qui mobilisent et qui cassent rien, ils ont pas le droit d'être d'accord avec les casseurs ou de dire qu'on combat le même combat. Et même, des fois, on leur donne la responsabilité d'empêcher les casseurs. En gros, ça démonise toute une partie du mouvement. Et ça marche en soi, parce que y a plein de gens, même dans les groupes les plus militants, les plus d'extrême gauche que j'ai vus, qui disent « Ouais, mais quand même, faudrait pas casser. » Ou il y en a qui exagèrent, ou il y en a qui font ça juste pour sécher les cours et tout. Mais du temps qu'il n'y a pas de blessés, on se bat pour quelque chose. Et pour certains, les méthodes, c'est d'aller manifester. Pour certains, les méthodes, c'est d'aller bloquer pacifiquement. Pour certains, les méthodes, c'est d'aller foutre des pétards un peu partout dans le lycée. C'est trois méthodes différentes, mais c'est trois méthodes valides de se faire entendre. Et on va être honnête, il y en a l'une des trois qui obtient le plus de résultats. Et c'est pas la méthode où on se fait élire délégué et on va dire « Ouais, mais moi, je suis pas content, en fait, au conseil de classe, en fait. » Tu finis sur BFM TV et tu finis sur les news internationales parce qu'on a brûlé des poubelles. Puis j'en parle à des profs, les profs, ils sont d'accord, hein. Genre, je sais pas combien de manifs de profs il y a eu depuis, on va dire, la réforme Blanquer, mais il y en a eu des dizaines. Ça a rien fait, parce que, c'est des profs, ils sont entre guillemets sages. Derrière, ils disent ouais, bien sûr, et on fait rien. Mais des fois, la violence, c'est un peu la seule manière de se faire entendre.
1: Tu disais que vous êtes rarement soutenu par les grandes personnes et tout. Du coup, ça fait quoi d'avoir eu justement d'un coup tout le pays un peu qui vous soutenait, des messages partout, que ce soit de personnalités ou cette manif ou les syndicats, tout en répondant à la manif, ont accepté de vous laisser devant et de pas prendre la parole, etc. Ça fait quoi ça?
0: Ah, c'est dingue. Non, en vrai, je pense, moi, à titre personnel, je m'y attendais vraiment pas. C'est un peu dingue en fait qu'il y ait autant de gens qui reconnaissent la jeunesse comme un groupe réel de personnes qui se mobilisent et qui se battent et qui ont une voix importante dans l'environnement politique. C'est un gros changement. Et j'espère que cette période-là de l'année, de l'histoire, avec un grand H, si j'ose dire, ça va être peut-être même, on espère, un changement dans comment on voit la jeunesse en France, dans le monde. On croise les doigts. Ouais, ça me fait très plaisir d'avoir des adultes qui sont là pour nous supporter sans prendre notre place. C'est notre mouvement et ça va rester notre mouvement. On adore dire « Ouais, non, mais c'est les islamo-gauchistes qui nous manipulent !» Alors qu'en fait, ils vont essayer de trouver toutes les excuses au monde pour pas accepter que les ados, ils sont à quelques années d'être des adultes qui votent dans le monde du travail. Il y en a certains qui sont déjà dans le monde du travail. Je veux dire, j'ai des potes qui bossent depuis qu'ils ont 14 ans. J'ai des potes qui bossent déjà dans un job du week-end, job d'été. Je veux dire, on est déjà des membres actifs de la société, même avant d'être adultes. Donc on se fait pas manipuler par les islamo-gauchistes. Oui, on entend parler du monde politique, à travers tout le monde, à travers nos parents, nos profs, à travers le monde dans lequel on vit. Et avec les réseaux sociaux, c'est mille fois pire. Je veux dire, on voit les news de partout dans le monde en permanence. C'est tout le temps là en fait, c'est tout le temps constant. C'est pas comme à tard l'époque. J'ose dire, fallait attendre un journal tous les dimanches pour savoir ce qui se passait. Non, là, on allume son téléphone. Donc, en fait, on ne peut pas nous forcer cet environnement très politisé, très rempli d'informations, en fait. Et derrière, à s'attendre à ce que on ne forme pas nos propres opinions, même plus en avance qu'avant.
1: En tout cas, sachez-le, nous, on est super fiers de vous. Non seulement on est fiers de vous, mais en plus, ça nous donne à fond l'espoir. Parce que, je sais pas, typiquement, ma génération, ça fait quand même 10 ans qu'on nous dit manifester, ça sert plus à rien, signer des pétitions, ça sert à rien, ils se torchent avec. Enfin, on est vraiment dans un truc, on sait plus, on sait même plus comment se mobiliser quand on a envie de se mobiliser. Et du coup, c'est dingue de faire, si en fait, et non seulement on fait encore comme ça, donc du coup c'est cool, on n'était pas si arriérés, finalement c'est encore comme ça qu'on se mobilise. Et j'espère que c'est encore comme ça qu'on obtient des choses. Alors ça, on va le voir, j'espère. Mais en tout cas, sachant que même à l'étranger, eux ils sont hyper chauds, ils sont hyper fiers de vous, c'est en train de mobiliser la jeunesse des autres pays aussi. Et j'ai déjà vu qu'il y avait des trucs un peu inter-européens qui s'organisaient pour le mois de novembre. Et je me suis dit, en une semaine, je trouve ça génial, vous allez nous faire l'international, quoi.
0: Moi, je trouve qu'on est trop chaud. 600 lycées mobilisés, je crois, c'était la dernière fois que j'ai vu. Il y a quasiment toutes les facs de Lyon qui ont été fermées, des blocus de partout, des manifs de partout. Ça, en fait, c'est énorme. On a fait un truc le mardi 29, et après, on s'est dit, à demain quoi. Demain on fait la même chose et on fait la même chose le jour d'après et le jour d'après et la semaine d'après. Ils ont fermé le lycée pendant 3 jours. C'est la pause rafraîchissement. On y retourne lundi. On veut pas s'arrêter parce que on s'arrêtera pas jusqu'à ce que on aura nos droits. On s'arrêtera pas jusqu'à ce qu'on aura ce qu'on veut. Et on est déter.
1: Mais je pense que vous avez aussi l'âge justement où on arrête de demander la permission. Et je crois que nous, c'est un truc qu'on a un peu oublié aussi, c'est que maintenant, pour manifester, on dépose, on fait un préavis, on fait une demande de parcours, il faut que la préfecture le valide, etc. Ce qui fait que, à la fin, c'est une manifestation, mais elle s'est presque fait main dans la main avec les autorités, puisque finalement, on nous a autorisés. Et là, je trouve ça génial, en fait, le truc de dire, non, en fait, on ne demandait à personne.
0: Flemme un peu d'aller à la préfecture, de dire, ouais, est-ce qu'on peut faire une manif, s'il vous plaît? Il y aura combien de voitures de CRS qui nous suivent l'entièreté du temps? Et puis, les grosses manifs, on voit aussi les manifs officielles, etc. On doit s'arrêter toutes les 10 minutes parce qu'il y a les flics qui disent qu'on va trop vite, alors qu'on marche à 2 à l'heure. Quand on grandit en se disant, faut toujours demander la permission, faut toujours... être sûr que tout est validé par tout le monde et que ça ne dérange personne. On grandit et on devient des adultes qui sont pas capables de faire leur propre choix, en fait. Et c'est des adultes qui sont plus sensibles à la propagande et qui sont plus sensibles à ce que les autres vont leur dire, qui ont beaucoup moins de capacité à former leurs propres opinions, à se mobiliser aussi. Je pense là, on est en train de faire une génération de jeunes qui ne demandent rien à personne. On demande pas la permission, on le fait. C'est pas à l'État de décider quand on peut se mobiliser. On a le droit de manifestation, même en tant que lycée, on a le droit de manifestation. Parce que c'est une vraie manifestation si t'es gentil, tu bloques pas les routes, tu bloques personne, t'es bien, genre tu marches main à la main avec les CRS,
1: T'as autre chose que tu veux ajouter?
0: Pitié, je peux parler de Bismillah, c'est les ténèbres. Quand on est jeune, tout est codifié. Ça se voit beaucoup quand certaines forces de l'ordre essayent de s'infiltrer dans les groupes militants. Bismillah, c'est les ténèbres, c'est devenu la rêve du siècle. J'ai des gens qui m'envoient des messages pour me dire bonjour, ils me disent Bismillah, c'est les ténèbres. On a nos codes et ça se voit très vite quand il y a quelqu'un qui essaye de rentrer. C'est pas juste en utilisant des expressions arabes mal utilisées en plus. T'es juste raciste en fait. Si t'étais le meilleur pote de Mohamed, il t'aurait mis dans le groupe tout seul. Qu'est-ce que tu vas me demander la carte d'identité du leader du blocus? Vas-y, on va manigancer aujourd'hui. Non mais c'est dingue. Moi je trouve ça trop marrant. Honnêtement, j'ai un peu pitié pour le pauvre flic ou son job. Il doit s'asseoir toute la journée sur son téléphone, être sur Snap et envoyer des messages à la con.
1: On est de retour sur Radio Canu, c'est toujours les clés à bonnette. Alors bon, cette interview, vous avez découvert que les enfants ont plus peur de Parcoursup que des CRS. Voilà, c'est une info à connaître. Comme quoi, plutôt que de faire un numéro avec des faux appels de flics, il faudrait faire des faux appels de Michel Blanc, Jean-Michel Blanquer, ou je sais pas. Et oui, pendant cette interview, j'ai utilisé l'expression « vieux briscard ». Voilà, mais bon, comme le lycéen a lui utilisé l'expression « à tard l'époque, que je ne connaissais pas et que j'ai découverte. Ouais. Je me suis dit, on est à égalité. Voilà, phrase de vieille personne contre phrase de jeune. Et ben, je te laisse poursuivre.
2: Alors, moi, je suis allée mettre un petit peu le nez dans le répertoire partiel des grèves d'élèves dans le monde. Un répertoire qui est en accès libre sur le site internet de la bibliothèque de l'UQAM, donc l'Université du Québec. On mettra l'URL sur le blog de l'émission. Ce répertoire, il a servi de base à la rédaction d'une bande dessinée qui s'appelle « Quand les élèves se révoltaient, manuel d'histoire avant l'effondrement », qui est paru en 2025 sous direction de Francis Dupuy-Déry et d'Emmanuel Dufour. Le tout a été réalisé avec le concours de nombre de leurs élèves et chaque élève est mentionné en fin d'ouvrage, ce qui est quand même assez rare pour être noté. Et la bande dessinée est disponible à la bibliothèque municipale de Lapardieu, si vous voulez aller y jeter un œil. Alors, les grèves recensées dans ce répertoire se sont déroulées entre la fin du 19e siècle et l'année 2023. Elles sont présentées par pays. Donc, évidemment, elles concernent des mouvements de protestation contre la situation de minorité des élèves et l'oppression qui est liée à cette situation de minorité. Mais elles suivent aussi la géographie et l'histoire des discriminations et des luttes pour les droits et l'émancipation, l'histoire des paniques morales et des crises économiques, politiques et écologiques. Les moyens sont plus ou moins pressants et la répression, elle, entrave très souvent la possibilité de poursuivre une scolarisation, et peu dans certains cas, à l'image de ce qui se passe aujourd'hui en France, être d'une grande violence, voire d'une brutalité extrême, provoquant infirmité ou mort. Alors j'ai juste extrait quelques...
1: Je sens que c'est encore une émission feel good.
2: Voilà. J'ai extrait quelques thématiques et quelques exemples de manifestations. Bon, bah, y a souvent des manifestations qui émergent en réponse à des mauvais traitements. Elles sont nombreuses et concernent la qualité de la nourriture et plus largement le manque de soins, les bâtiments inadéquats. On est à trop froid, trop chaud, les bâtiments se surpeuplés, il n'y a pas le manque d'hygiène, pas de toilettes, pas de papier toilette. Et elle concerne également les violences physiques, dont sexuelles. Alors, bon, évidemment, il y a beaucoup d'exemples, mais il y en a un, par exemple, en 1902, dans un pensionnat pour autochtones en Colombie-Britannique, donc au Canada, où il y a une protestation contre la mauvaise alimentation et les punitions, des punitions qui étaient proches de la torture. Donc voilà, un petit groupe d'élèves a fui carrément le pensionnat, seulement, sauf un qui n'a pas été rattrapé, est mort de froid. Mais bon, donc c'est des enfants qui protestaient contre les mauvais traitements qu'ils subissaient et qui ont reçu en retour les mêmes traitements contre lesquels ils protestaient,
1: bien sûr,
2: évidemment.
1: Oui.
2: Voilà. Un autre exemple, en juillet 2008, au Kenya, 1000 élèves protestaient, eux, contre la mort d'un élève malade et dont ils estimaient que la direction n'avait pas pris soin. Alors eux, ils ont mis carrément le feu à la propriété du directeur d'école.
1: Donc, comme ça, c'est radical.
2: Ça, c'est un geste. Voilà. Donc il y avait d'autres manifestations qui pouvaient avoir trait aux maladies et à leur prévention, à la suite du Covid-19 ou pendant les moments du confinement où des élèves ont réclamé des mesures sanitaires. Mais aussi la réouverture des classes et la fin du cours en présentiel. D'autres grèves émergent d'infractions punies au règlement visant à perpétuer l'artificielle binarité de genre, la norme hétérosexuelle et le contrôle sur le corps des filles. Elles croisent alors les oppressions de genre, de race et l'appartenance religieuse. Il y a des exemples bien connus qui sont celui de l'obligation du port du voile en Afghanistan, du foulard islamique. Là, il y a des répressions terribles en 1980 notamment. Et c'est aussi l'interdiction en France du foulard musulman lié à l'islamophobie d'État. Pardon. On peut noter un exemple peu glorieux pour les enseignants en 1999, où deux élèves ont été exclus de leur collège parce qu'elles refusaient de ne pas porter leur foulard. Et 70 enseignants et enseignantes du collège se sont mis en grève pour exiger l'application de la loi. Et donc l'expulsion des élèves a été confirmée sur décision du tribunal administratif.
1: Merci les profs.
2: Les exemples de gens sont très nombreux, donc on ne peut pas tous les citer. Donc ces grèves sont le plus souvent altruistes et progressistes. Elles s'opposent à la ségrégation raciale en Afrique du Sud, dans le sud des États-Unis, au Canada. Elles concernent également la défense des élèves ou des enseignants visés par des mesures sexistes ou homophobes, contre les cas de censure visant des contenus informants sur le corps et la sexualité, c'est le cas notamment aux États-Unis, mais aussi contre la dissection des animaux, comme à Rouen, en juin 2013, une pétition a été lancée et a recueilli 12 000 signatures.
1: Et ben,
2: elles ne ciblent le plus souvent pas d'autres jeunes. C'est-à-dire que voilà, elles sont pas destinées à incriminer d'autres jeunes. À deux exceptions près, en tout cas celles que j'ai pu voir. Une assez horrible au Kenya en 91 où des garçons ont lancé une grève contre les frais d'activité, l'équivalent des frais de scolarité. Les filles n'ont pas souhaité prendre part à la manifestation et donc la violence s'est retournée contre elles. Ils ont tué 19 filles et en ont violé 71 autres. Un dernier exemple dans ce registre est celui des Lascars du Lep. Je ne sais pas si vous avez vu passer cette vidéo récemment sur les réseaux sociaux. Je ne connaissais pas cette histoire. Donc, en 1986, dans le contexte d'un mouvement contre la loi de Vaquet qui prévoyait la mise en place d'une sélection à l'entrée des universités, il y a eu un mouvement de grève et En réponse à ce mouvement de grève, il y a eu l'ESCAR du LEP qui ont mis en avant leurs propres revendications en dénonçant leur orientation forcée vers le monde du travail et en critiquant les mouvements menés par les étudiants et les orgas politiques. Alors, je peux vous lire un extrait du tract à destination des étudiants, parce que j'ai trouvé intéressant. C'est quand même pas souvent qu'on a des gens de lycée professionnel qui prennent la parole dans les mouvements de lycéens et d'étudiants, donc j'en profite. Si vous bougez, si nous bougeons, tout peut bouger. Mais si vous voulez seulement jouer les apprentis tapis, si vous voulez seulement gérer loyalement cette société et devenir à moindre frais éducateur, assistante sociale, animateur, inspecteur du travail, cadre, sociologue, psychologue, journaliste, directeur du personnel, pour demain nous éduquer, nous assister, nous animer, nous inspecter, nous informer, nous diriger, nous faire bosser, allez vous faire foutre. Mais si vous voulez, pour commencer, critiquer le système scolaire qui nous exclut et vous abaisse, si vous voulez lutter avec nous contre la ségrégation sociale, contre la misère, la vôtre et la nôtre, alors frères, avec nous, on vous aime.
1: Oh, ils ont oublié sœurs aussi, mais bon.
2: Bah ouais, c'est une filière technique, en 86, ça devait être encore plus masculin qu'aujourd'hui.
1: On va poursuivre avec un petit peu de musique. On va écouter Je me barre de Kenny Arcana.

0: Vous êtes toujours à l'écoute des clés à Bonnette sur Radio Canu et on va maintenant parler de la lutte, enfin des luttes plutôt, des enfants emprisonnés. Parce que oui, dans notre beau pays, pas si beau du coup, on met aussi des enfants en prison. Au 1er mai, j'aime bien, je dis ça sur un ton tout guilleret, au 1er mai 2026, 780 adolescents étaient détenus en France, répartis entre 41 quartiers mineurs adossés à des établissements pénitentiaires pour majeurs et 6 établissements pénitentiaires pour mineurs de leur petit nom EPM. Alors ces EPM, ils sont régulièrement épinglés pour leurs conditions de détention et de prise en charge qui sont particulièrement horribles. À Marseille, en septembre, on a déploré la mort d'un jeune homme, par exemple, de 17 ans, qui a été retrouvé mort dans sa cellule, pendu avec ses draps, après une visite surprise dans ce même établissement en août 2025, donc peu de temps avant. La contrôleuse générale des lieux de privation de liberté avait préconisé la fermeture des lieux en raison de conditions de détention indignes et insalubres, constituant, je cite, « des atteintes graves aux droits des adolescents détenus ». Et elle entendait par là un manque d'hygiène, d'accompagnement, de suivi éducatif et parfois même de nourriture. Plus près de nous, il y a de même un adolescent qui, à mes yeux, un adolescent de 16 ans, s'était pendu en 2008 à la fenêtre de sa cellule. Et cet EPM, il a été épinglé aussi parce qu'il est régulièrement saturé, voire surpeuplé, ce qui mène à violer le principe d'encellulement individuel des mineurs et détériore évidemment la prise en charge éducative, si tant est qu'il y ait vraiment une prise en charge éducative dans ces endroits. Contre cette violence de la détention, donc les mineurs se rebellent aussi, mais leurs moyens d'action sont limités, plus encore que ceux des adolescents hors les murs, évidemment, et leur insubordination leur coûte très cher. Alors, j'ai cherché des exemples de ces mutineries ou rébellions, j'en ai trouvé quelques-uns, plus ou moins proches dans le temps et l'espace. Il y a une mutinerie en 2011 dans la prison pour mineurs de Lavore, dans le Tarn, qui avait fait beaucoup de bruit. Un mineur avait tout d'abord jeté un seau sur une salariée et avait été placé en quartier disciplinaire. Trois de ses camarades avaient en retour saccagé leur cellule pour protester et une contagion de destruction s'était propagée dans la prison et les trois jeunes avaient été envoyés à leur tour en quartier disciplinaire. Donc voilà, même sanction, même cause, même conséquence, comme ton histoire de tout à l'heure. En 1947, à Fresnes, il y avait une révolte dans les bâtiments réservés aux filles de justice, comme on disait à l'époque. Une centaine de détenus âgés de 16 à 21 ans, ivres des terres, selon la presse de l'époque, avaient brisé des vitres et lapidé des gardiens, faisant une dizaine de blessés et mettant, je cite, 5 agents hors de combat. On est content de savoir qu'ils étaient là pour le combat, déjà. Plus récemment, et toujours à l'EPM donc de Mézieux, en 2011, un détenu de 16 ans armé d'une lame de rasoir avait tenté de retenir en otage pendant plus de 2 heures une éducatrice, un acte qui semblait bien désespéré, alors qu'il aurait été libérable quelques mois plus tard. Voilà, des exemples comme ça, il y en a plusieurs. J'en ai trouvé aussi en Russie, qui avait eu vraiment des issues tragiques, puisqu'il y avait eu 3 décès, parce que la police avait ouvert le feu pour mater la rébellion. Alors malheureusement, ces révoltes, elles aboutissent plus souvent à des drames qu'à des améliorations pour les mineurs incarcérés. Et bien souvent, la seule façon pour ces jeunes d'entrer en résistance, c'est de retourner la violence contre eux-mêmes, comme on l'a vu tout à l'heure. L'administration pénitentiaire n'a commencé à s'intéresser aux suicides et aux automutilations en prison qu'en 1972. Et ils sont pourtant légion, surtout chez les plus jeunes détenus. Quand l'affrontement n'est pas possible, une des manières de rester maître de soi-même et décideur de son destin, peut-être d'y mettre fin. Décidément, l'ambiance n'est vraiment pas super super. On avait parlé de joie dans l'intro, mais...
1: Non, ouais, finalement, je n'en ai pas trouvé.
0: On n'a pas encore trouvé. Mais bon. Pour se détendre un petit peu, mais alors vraiment juste un petit peu, parce que ça ne va pas non plus, c'est la méga joie, on va parler littérature et on va parler du livre « L'Enragé » du journaliste Serge Chalandon. Alors c'est un roman qui est inspiré d'une histoire vraie. Je vais vous lire un petit résumé à la quatrième de couve. En 1977, alors que je travaillais à Libération, j'ai lu que le centre d'éducation surveillée de Belle-Île-en-Mer allait être fermé. Ce mot désignait en fait une colonie pénitentiaire pour mineurs. Entre ces hauts murs, où avaient d'abord été détenus des communards, ont été rééduqués, avec des petits guillemets, à partir de 1880, les petits voyous des villes, les brigands des campagnes, mais aussi des cancres turbulents, des gamins abandonnés et des orphelins. Les plus jeunes avaient 12 ans. Le soir du 27 août 1934, 56 gamins se sont révoltés et ont fait le mur. Alors, cette histoire, c'est donc celle de la colonie pénitentiaire de Belle-Île dans le Morbihan, où des enfants de 13 à 21 ans étaient enfermés, souvent orphelins, isolés du continent, et donc à la merci des agents pénitentiaires et de leur violence. Le 27 août 1934, donc là, c'est pas du roman, c'est la vraie histoire. Un enfant est maltraité très durement pour avoir grignoté son fromage avant la soupe, ce qui était donc interdit. Très grave, très très grave, manger le fromage avant la soupe. Ses camarades ont pris sa défense, assommé des gardiens et réussi à s'échapper sur l'île cernée par la mer. Une île, quoi. Je sais pas pourquoi j'ai précisé cernée par la mer, c'est une île. 20 francs ont été offerts par les gendarmes aux habitants de l'île et aux touristes pour chaque enfant capturé. Et la population a donc participé activement à la traque. Et les enfants ont été retrouvés un à un et punis. On imagine pas de la petite punition. Dans le roman de Charles Laurent, un enfant réussit à s'échapper et c'est son histoire qui nous est racontée. Mais dans la réalité, tous ont été rattrapés. Alors vous allez me dire, elle a servi à rien cette révolte. Et bien pas tout à fait. Alors pour ces enfants-là, je sais pas, mais il y a un journaliste qui s'est emparé de l'affaire, Alexis Danan, et qui a dénoncé publiquement les conditions de vie indignes des jeunes. Ça avait quand même alerté l'opinion publique et il y avait eu des manifestations pour réclamer la fermeture des bagnes d'enfants. C'est pas mal quand même déjà. Bon. Et ensuite, il y a le poète Jacques Prévert, qui se trouvait lui aussi dans les parages de Belle-Île, qui a transformé cette histoire en poème. C'est La chasse à l'enfant, qui a été ensuite chantée, interprétée par Marianne Oswald. Alors ça paraît un petit peu dérisoire, pareil, un poème, mais en fait, ça avait quand même fait grand bruit à l'époque, et notamment sur la question du vagabondage. Être vagabond, d'un coup, n'était plus un délit. Bon, c'est pas mal, on pouvait être orphelin et pauvre, et pas finir au bagne. Déjà, une petite amélioration. Le bagne pour enfants de Belle-Île a finalement été fermé en 1977, mais comme on l'a vu plus tôt, ça n'a pas signifié la fin de l'enfermement des enfants pour autant. Alors je pense que c'est le moment d'écouter justement Marianne Oswald et La chasse à l'enfant. Et malheureusement, je crois qu'on va devoir se quitter là-dessus, ouais. Ce qui est fort dommage. On avait encore plein de choses à vous dire.
1: Eh ben, on vous dit à dans 15 jours.
0: À dans 15 jours, merci aux camarades lycéens qui nous a donné sa voix, oui, tout merci. À l'heure. Et on se retrouve dans 15 jours. Et demain, mardi 13, à 10h, place Guichard, manif des lycéens, des étudiants. Et tout le tout-team, pour finir sur une expression vieille personne.
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4: Ce qu'on aurait voulu, c'est que les mecs comprennent que leur place n'était pas là. Que dans ce premier temps de lutte pour la libération des femmes, la place des mecs est à la crèche ou en dehors.
5: C'est nous qui faisons leur richesse. 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

0: Et bismillah, c'est les ténèbres. 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Vous êtes à l'écoute du Canus Info du lundi 12 octobre 2026 et tout de suite au programme.
1: Eh bien, on va parler de deux petits sujets internationaux, Gaza et l'Inde. Et puis, on va enchaîner sur la mobilisation lycéenne, bien sûr.
2: Et ensuite, on aura un gros dossier sur la santé et les femmes avec les discriminations dans l'accès à la santé. Un reportage sur une maladie dont on a du mal à prononcer le nom, mais vous le connaîtrez dans le reportage. Et puis une interview avec des membres de Cancer Colère 69 et encore une autre interview avec Marie-Christine Limam, co-autrice d'un livre sur les cancers professionnels.
0: Et on commence tout de suite à l'international par vous parler de Gaza.
1: Et oui, malgré un an de cessez-le-feu à Gaza, les bombardements continuent quasi quotidiennement à Gaza. Le harcèlement génocidaire qui pèse sur la population est donc permanent dans ce territoire prison. Il n'est pas le temps de détourner les yeux de la Palestine.
2: Et en Inde, surtout dans la capitale New Delhi, les manifestations féministes contre le viol prennent de l'ampleur depuis le 21 septembre, jour où une nouvelle étudiante indienne a été victime d'un viol collectif alors qu'elle fêtait son anniversaire dans un parc public. Un énième crime faisant suite à 3 autres viols et meurtres commis sur des mineurs les jours précédents, dont une victime était âgée de seulement 6 ans. En 2024, en Inde, c'était près de 30 000 affaires de viol recensées, soit plus de 80 par jour, et plus de 200 000 en attente d'un jugement. Et ce sont des chiffres sous-estimés, puisque de nombreuses agressions ne font pas l'objet de plaintes, notamment celles en zone rurale, notamment celles de violeurs issus de haute caste sur des femmes dalites, c'est-à-dire intouchables. Donc ces manifestations féministes contre le viol, elles sont notamment organisées par le collectif Women Walk at Midnight, créé en 2016, qui lutte pour la réappropriation de l'espace public par les femmes et qui lutte contre le patriarcat, dénonçant les mesures uniquement sécuritaires envisagées par le gouvernement et les villes. Il faut dire qu'après donc le nouveau viol collectif du 21 septembre, les autorités ont juste fermé l'accès nocturne au parc, multiplié les rondes pour vérifier le bon fonctionnement des caméras de surveillance et de l'éclairage public. Et c'est tout. Cette réaction donc des autorités a enflammé la mobilisation étudiante qui réclame la fin urgente du patriarcat, dénonce une société où la situation ne change pas malgré une mobilisation en 2012 suite à une autre affaire de viol collectif et un durcissement de la législation sur les violences sexuelles. On est de tout cœur avec les femmes indiennes en espérant que ce nouveau mouvement s'amplifie encore et aboutisse à de véritables changements.
0: Et on passe tout de suite à la mobilisation lycéenne.
1: Et oui, on se demande si l'origine des mouvements lycéens ne souffrirait pas d'un effacement colonial. On fait remonter le mouvement lycéen au 17 septembre à Créteil, en région parisienne. Pourtant, à Mayotte, le lycée du Nord est bloqué dès le 31 août. C'est main dans la main que profs, personnels, élèves et parents d'élèves se mobilisent pendant les 5 premières semaines de l'année scolaire pour des conditions d'éducation digne. Les revendications sont les mêmes partout. Salubrité des locaux, surcharge des classes, manque de profs et de personnel. Mais les proportions sont bien plus effrayantes dans ces colonies françaises où le lycée en question de Mayotte accueille 2300 élèves alors qu'il est prévu uniquement pour 900. En Guyane, c'est le 7 septembre que les lycéennes et lycéens entrent dans la mobilisation au lycée Félix Éboué à Cayenne. Là-bas aussi, des conditions d'enseignement indignes, problèmes de ventilation et de chaleur, de restauration scolaire. Et puis, les Antilles ont pris le relais. Les lycéennes et lycéens dénoncent aussi Parcoursup parce qu'ils entravent leur droit à la poursuite d'études vers des universités de l'Hexagone.
2: Ça, c'est quand on n'a pas de place sur Parcoursup.
1: Exactement, ça nous fait des petits bugs. Et là, face à ces mobilisations massives, le silence médiatique, comme d'habitude, il a fallu que le SBEUL se diffuse sous des fenêtres de quartiers bourgeois pour que les choses bougent. Encore une fois, cet effacement des mobilisations des territoires dominés par la France qui se trouvent à l'autre bout du monde semble bien être dans une logique d'effacement colonial. Les mobilisations continuent et on reste branché sur ces mouvements, qu'ils soient à Villeurbanne, à Pointe-à-Pitre ou à Mamoudzou.
0: Et effectivement, on est face à un mouvement totalement inédit. Hein. Ce sont des milliers de lycées qui sont mobilisés. Mardi dernier, on comptait 450 manifestants à travers la France, mais encore 130 000 ce jeudi. Alors, on compte au moins 6800 interpellations depuis le début du mouvement, dont d'ailleurs, je précise, seulement un quart font l'objet de poursuites. Hein. C'est dire si ces interpellations étaient justifiées. Et alors, malgré cette répression, hein, on sent que le feu brûle toujours. Le 6 octobre qui a marqué vraiment un tournant avec la jonction des étudiants mais aussi des parents venus soutenir les lycéens dans la rue ainsi que leurs professeurs mais des travailleurs aussi de tous les secteurs. Le gouvernement essaie d'isoler les lycéens mais à cela s'oppose une vraie mobilisation collective. Ce qu'on note en particulier dans ce mouvement hein, c'est cette grande capacité d'auto-organisation. On voit des AG fleurir un peu partout dans les lycées en France. C'est le cas à Lyon d'ailleurs où une AG interlycée est appelée demain à la suite de la manif pour poursuivre un peu sur cette auto-organisation. Au lycée Brossolette par exemple, les lycéens aujourd'hui s'étaient organisés pour faire de la bouffe collectivement. Ils recommenceront demain. Évidemment, nous on pense que c'est par le biais de ces initiatives-là que la lutte elle peut prendre de l'ampleur et devenir victorieuse.
1: Et on passe tout de suite à une petite pause musicale. Et juste avant notre grand dossier, qu'est-ce qu'on écoute ?
0: On écoute Mathilde à la gloire des femmes en deuil pour toutes nos sœurs qui sont en deuil.

0: 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Il est 19h12 et on va tout de suite passer à notre gros dossier qui va traiter de la santé et des femmes. Et on va commencer par un reportage.
1: Tout à fait. Donc effectivement, on parle santé des femmes aujourd'hui. Et on commence avec ce petit reportage. On s'est rendu à Chambéry le 17 septembre dernier pour un rassemblement organisé par le collectif Voxem. C'est un rassemblement pour visibiliser à l'encéphalomyélite myalgique. Alors l'encéphalomyélite myalgique, c'est une maladie chronique qui apparaît suite à une infection virale. Alors elle touche évidemment toutes les personnes de tous âges, tous milieux, tous genres, mais bien sûr, les femmes sont 3 fois plus touchées que les hommes. En France, on estime le nombre de malades à 500 000, dont beaucoup sont encore en errance médicale, puisqu'on l'entendra, la recherche, on est encore qu'à ses balbutiements, comme souvent quand il s'agit de santé des femmes. On est donc allé le 17 septembre à la rencontre de Lola, Sacha et Eugénie, qui nous éclairent un peu sur la maladie et ses enjeux. On les écoute tout de suite.
2: Si vous voulez un peu, on peut se réunir un peu par ici, s'il vous plaît. On va essayer de présenter un peu l'événement et tout ça.
3: Ne pas prendre en charge le M, c'est un choix politique. Le Covid a été un tsunami. Des centaines de milliers de personnes ont développé un Covid long, sont devenues malades chroniques du jour au lendemain, donc certaines avec le M. Face à un système de santé incapable de répondre. Déjà en 2010, la grippe H1N1 avait été un déclencheur important de M. Et avec le dérèglement climatique, les zoonoses, ces maladies qui passent de l'animal à l'humain, vont se multiplier. D'autres épidémies post-infectieuses sont à venir. Si nous ne construisons pas dès maintenant une médecine et des politiques publiques prêtes à y faire face, nous revivrons cet abandon, en pire, à plus grande échelle. La bataille de l'EM, c'est aussi celle des maladies environnementales de demain. Alors, le collectif Voxem est composé de personnes directement concernées par l'encéphalomyélite myalgique, malades, proches et soutiens. On réside partout en France. La situation des malades d'EM en France et dans le monde nous révolte profondément. C'est pour ça que nous avons décidé de passer à l'action afin de faire entendre notre voix. Nous sommes malades depuis quelques mois, plusieurs années ou plusieurs décennies, à différents états de gravité. Nous agissons principalement depuis nos lits et nos canapés. Et nous sommes en colère. Nous exigeons des droits, la reconnaissance officielle de l'EM par toutes les autorités sanitaires, un accès simplifié aux droits affection longue durée, invalidité, AH, prestation de compensation du handicap. Des soins, des recommandations de prise en charge adaptées et fondées sur les preuves, la formation des professionnels de santé, la fin de la psychologisation de la maladie, l'arrêt des prescriptions de réadaptation à l'effort, la création de services adaptés aux enfants et aux états sévères, de la recherche, le financement d'une recherche biomédicale de qualité et publique pour trouver des biomarqueurs et des traitements. Nous avons besoin

0: qui a du mal à se déplacer. Et voilà. Donc pour moi, c'était important d'être ici aujourd'hui pour parler d'elle et pour parler pour elle.
1: Est-ce que tu peux nous expliquer un petit peu ce que c'est l'EM pour des gens qui ne connaîtraient pas du tout ?
0: Oui, alors l'EM, c'est une maladie invalidante qui peut arriver à la suite d'une infection, mais pas seulement. Et donc moi, dans le cas de ma sœur, au tout début, ça a été mis sur le dos de la croissance, puisque ma sœur a une croissance rapide. Elle avait des douleurs aux genoux, donc on a considéré que c'était des douleurs liées à la croissance. Et en fait, progressivement, son état général, il s'est dégradé. Et on a fait face à des médecins compétents, à des prises en charge incompétentes, voire dangereuses. On lui a prescrit des séances de kiné, etc., qui l'ont fortement blessée et abîmée, en ne comprenant absolument pas son état et de quoi elle souffrait. Et aujourd'hui, ma sœur, elle a arrêté le sport, les loisirs, elle ne va plus au collège et elle a une vie sociale qui est extrêmement compliquée et extrêmement limitée, et une vie tout court qui est extrêmement limitée.
1: Justement, est-ce que tu peux peut-être nous raconter un peu ce que c'est son quotidien à elle ?
0: Très clairement, donc c'est une maladie qui n'a pas de traitement. Donc la seule chose sur laquelle on peut agir, c'est adapter le mode de vie. Donc pour la fatigue, on fait du pacing, donc c'est-à-dire que on fragmente tous les efforts du quotidien par des moments de véritable repos et répit, et on programme aussi. En fait, si on a quelque chose de prévu, on va organiser de telle sorte à ce que ça se fasse le plus calmement possible et qu'elle ait des temps de repos obligatoires. Ma sœur, on la réveille généralement aux alentours de 11h pour qu'elle puisse un petit peu travailler, puisqu'elle est scolarisée au CNED, un petit peu travailler, et encore ça dépend largement de son état en fin de matinée. Ensuite, elle doit se reposer plusieurs heures avant de pouvoir des fois refaire quelque chose, un effort intellectuel. Je parle parce qu'il n'y a pas d'effort physique. Et l'exemple que je donnais, qui est très concret, c'est que là, elle est en crise depuis un mois et demi parce qu'on a fait un goûter en famille, tout simplement. Et en fait, elle n'a pas supporté. Et là, elle est dans un état d'extrême fatigue avec d'extrême douleur aussi. Parce que ma sœur, donc associée à l'encéphalomyélite myalgique, elle a un syndrome de douleur chronique et du coup des douleurs neurologiques. Diffuse et partout dans le corps. Actuellement, elle est en fauteuil roulant, elle peut absolument pas se déplacer, elle a des grosses douleurs au niveau de la cheville, au niveau des jambes qui se diffusent. Pendant plus d'un an, elle n'a pas pu écrire puisqu'elle ne pouvait plus fermer sa main droite. On la met régulièrement sous attelle, successivement le bras, la jambe, les mains, etc. pour essayer de calmer les douleurs. Mais en fait, on agit seulement sur les conséquences, on peut absolument pas agir sur la cause et rien ne marche. C'est-à-dire qu'on a, je pense notamment à ma maman, qui se déplace toujours avec trois sacs de médicaments pour anticiper n'importe quelle douleur, n'importe quelle crise, etc. Des fois, on arrive à calmer, des fois, on n'arrive pas, mais c'est imprévisible, super violent, et on est complètement seul, quoi.
1: Oui, justement, alors on sait que pour les malades, il n'y a pas beaucoup de recherches et des soignants très peu formés, mais est-ce qu'il existe des choses pour les aidants ?
0: Alors, il en existe, mais très peu. Et c'est super dur d'obtenir ce statut-là. Moi, vraiment, j'ai une pensée tout particulièrement émue pour ma maman aujourd'hui, parce que d'autant plus, c'est elle qui, en fait, est là pour ma sœur, pour tout. Pour le quotidien, il faut comprendre que pour les aidants, c'est compliqué parce que déjà qu'il n'y a pas de reconnaissance de la maladie, ou une reconnaissance difficile qui est parsemée de beaucoup de jugements réguliers quand même, il faut le dire. Et ben, c'est clair que ma mère, elle ne peut même pas aller boire un café l'esprit tranquille avec une amie, ne serait-ce que 10 minutes, parce qu'elle ne sait pas si Stella peut déclencher une crise, si elle va pouvoir se lever, si elle va pouvoir prendre le téléphone pour appeler si besoin. C'est une inconstance terrible avec une constance de fatigue et de douleurs qui sont vraiment terribles à gérer au quotidien, quoi.
2: L'EM se manifeste principalement par un épuisement intense, persistant, qui n'est pas soulagé par le sommeil, et un malaise post-effort qui arrive en différé après une activité même minime. La cause n'est pas encore bien comprise. Chez environ 80% des malades, elle commence soudainement après une infection. De très nombreuses personnes, des centaines de milliers, ont déclenché l'EM suite au Covid. Ce sont une partie des malades qu'on appelle Covid long. Les malades subissent de nombreux symptômes dans de multiples systèmes du corps. Le malaise post-effort est le symptôme spécifique de l'EM. C'est infernal à vivre. Ce n'est pas un malaise à proprement parler, c'est plutôt un état de crise.

0: disent « Le corps répond de manière disproportionnée à une surcharge physique, cognitive, émotionnelle ou sensorielle. Ces surcharges peuvent être tellement minimes que c'est à peine imaginable. Les malades parlent de crash. Parfois, c'est comme une impression de mourir de faiblesse. Il peut durer plusieurs jours, semaines ou mois. Selon les malades, on peut faire un crash après avoir marché un kilomètre, ou marché pour aller aux toilettes, ou simplement s'être retourné dans son lit. Les états sévères sont alités plus de 20 heures par jour. Ils vivent dans la pénombre, sont dépendants pour les actes de la vie quotidienne et ne sortent que pour des rendez-vous médicaux obligatoires. Et puis il y a pire encore. Dans les cas les plus graves, les personnes malades sont alitées en permanence, dans le noir et le silence, et ont besoin d'assistance pour les actes élémentaires.
1: Alors moi c'est Eugénie, je suis membre du collectif Voxem, et aujourd'hui on est à Chambéry. En fait on a déjà fait plusieurs actions, mais aujourd'hui c'était important pour nous de sortir dans la rue pour parler de l'EM et visibiliser l'EM dans la rue. Et du coup l'idée c'est d'aller un peu dans plein de villes en France pour rencontrer des personnes atteintes de l'EM et aussi pour se mobiliser dans différents endroits. Donc aujourd'hui c'est Chambéry et on a sorti un lit géant pour signifier la place centrale qu'a le lit dans la vie des malades d'EM. Alors Voxem, c'est né il y a à peu près un an. On a décidé de monter des mobilisations. Moi, je suis valide, mais c'est plusieurs personnes atteintes d'EM qui ont décidé de monter un collectif pour essayer de faire des mobilisations dans la rue, pour visibiliser vraiment, parce qu'en fait, il y a une autre association qui fait un peu plus du plaidoyer et tout ça, et nous, on voulait faire vraiment des mobilisations dans la rue. Aussi parce qu'on a une culture de rue aussi, de faire des choses dans la rue. Et que c'est hyper important parce que l'EM, c'est quelque chose qui isole énormément, qui enferme énormément. Et du coup, l'idée d'être dans la rue, c'est de contrecarrer cet enfermement et cet isolement. Voilà.
2: Et c'est quoi du coup vos revendications? Qu'est-ce que vous cherchez à atteindre comme but en vous mobilisant là?
1: Alors du coup, il y a trois axes, droit, recherche et soins. Et du coup, l'idée, c'est d'agir sur les trois axes. Avoir des droits, donc des droits sociaux, la AAH, la reconnaissance. La plupart des personnes ne peuvent pas travailler. Ensuite, il y a les soins, parce qu'en fait, il n'existe pas de traitement, il n'y a pas de recherche. Tout l'argent part dans l'armée et pas dans la médecine. Donc du coup, l'idée, c'est d'exiger plus d'argent dans la recherche. Et des soins, ce qui va avec la recherche. C'est-à-dire que pour l'instant, il n'y a pas de traitement. Et il y a un peu des médicaments qui peuvent aider sur certains symptômes, mais il n'y a pas de traitement qui traite l'entièreté de l'EM, qui est une maladie hyper complexe et qui nécessiterait justement de la recherche pour comprendre comment ça fonctionne, quoi. Et en Allemagne, il y a eu une grosse mobilisation, c'est-à-dire qu'il y a... Il y a des villes où ils sont 800, il y a eu une vingtaine de villes mobilisées au même moment dans toute l'Allemagne. Et il y a du coup des budgets beaucoup plus importants qui sont alloués à la recherche, dû notamment à la mobilisation. Donc c'est un peu notre but aussi.
2: Et du coup, si nos auditeurs souhaitent suivre vos actions et pourquoi pas s'y joindre, comment est-ce qu'on peut être informé de ce que vous faites ?
1: Alors du coup, c'est hyper important de nous suivre sur les réseaux sociaux, de liker, de partager, de commenter, parce qu'en fait, beaucoup de la vie des personnes d'EM se passe sur les réseaux sociaux. Donc pour nous suivre et venir aux actions, du coup, on est sur tous les réseaux sociaux, je pense, sauf X, qu'on a quitté. Sur Insta, c'est voxem.sfc. Sur Facebook, c'est Voxem.
2: Et est-ce que vous avez un peu des événements prévus dans les prochains mois?
1: On va faire une pause hivernale. Et on espère pouvoir reprendre les mobilisations en février ou en mars. Mais on ne sait pas encore où.
2: Merci beaucoup.
1: Merci à vous.
3: Et après ce reportage, on passe tout de suite à un autre sujet de notre dossier, celui des discriminations.
4: Oui, parce que la semaine dernière, j'ai une amie qui m'a appelée. Elle avait des saignements importants, une douleur insoutenable. Elle venait de subir une opération lourde 2 jours auparavant, mais elle n'arrivait pas à être reçue par sa chirurgienne qui lui a dit d'aller aux urgences. Et c'est comme ça qu'elle a atterri aux urgences, à l'hôpital, mercredi dernier à 10h du matin. Elle y passera la journée sur une chaise avant de repartir à 20h sans avoir été examinée par un soignant ou une soignante avec un conseil « prenez du Doliprane ». C'est cette situation qui m'amène à chercher des infos sur les discriminations dans l'accès aux soins. Et ça tombe bien, la Défenseure des droits a publié un rapport à ce sujet en mai 2025. Et il est accablant. Que ce soit aux urgences, chez le médecin, pour prendre rendez-vous, c'est toujours les mêmes qui galèrent le plus. Le rapport cite une étude menée en 2023 dans des services d'urgence français et de trois autres pays, la Suisse, Monaco et la Belgique. Et cette étude, elle a montré l'influence du genre et de l'origine sur l'évaluation du niveau de gravité de l'état de santé d'un patient par des soignants. Il leur a été soumis un cas clinique identique, donc un patient ou une patiente de 50 ans souffrant d'une douleur thoracique, exprimant de l'anxiété et ayant vécu une dépression. Et on leur a fourni aussi une photographie du patient ou de la patiente. Et les résultats, ils montrent qu'un homme blanc aurait 50% de chances supplémentaires qu'une femme noire d'être considérée comme une urgence vitale quand il consulte dans un service d'urgence pour une douleur thoracique. Parce qu'en effet, on suppose souvent que les femmes, elles exagèrent la douleur. Et ce genre, ce biais de genre, il se combine au syndrome méditerranéen, un préjugé raciste selon lequel les personnes d'origine nord-africaine ou noire exagèrent leurs symptômes ou leurs douleurs. Et ce syndrome, il a pour effet une minimisation des souffrances exprimées par les patients et patientes, voire des fois des refus de prise en charge et des conséquences souvent fatales. Et ça, ben, ça implique que les femmes noires, elles ont beaucoup plus de chances de mourir d'un problème cardiaque qu'un homme blanc. Un autre public qui risque de ne pas être pris en charge aux urgences, c'est les mères célibataires. En effet, elles apparaissent comme particulièrement exposées à ces refus, en raison à la fois de leur sexe, de leur genre, de leur situation de famille. Une patiente a ainsi témoigné qu'elle avait fait l'objet d'un refus discriminatoire du médecin des urgences de procéder à un bilan sanguin, accompagné de propos stigmatisants lui opposant que l'hôpital n'est pas un hôtel pour mères célibataires épuisées. Ah oui, d'ailleurs, j'ai oublié de vous préciser que l'amie dont je vous parlais, elle est noire et elle est aussi mère célibataire. Et donc quand la copine qui gardait sa fille lui a ramené à l'hôpital sa fille à 20h quand elle ne pouvait plus la garder, on lui a dit à l'hôpital que les enfants ne pouvaient pas entrer dans les urgences et qu'elle ferait mieux de rentrer chez elle après 10 heures d'attente sans voir de médecin. Donc avoir des enfants ou se faire soigner, il faut choisir. Et puis il y a aussi plein d'autres choses, il y a les discriminations envers les personnes qui ont l'AME, l'aide médicale d'État. 4% des demandes de rendez-vous auprès d'un médecin généraliste, 7% des sollicitations auprès d'un pédiatre et 9% des sollicitations auprès d'un ophtalmologue sont explicitement rejetées pour ce motif, donc parce que les personnes ont l'AME. Il y a aussi les discriminations envers les personnes de confession musulmane qui ont témoigné auprès de la Défenseure des droits de situations dans lesquelles elles ont été renvoyées d'un lieu de soins lorsqu'elles étaient vêtues d'un voile religieux. Le rapport, il pointe aussi des discriminations envers les personnes trans, envers les personnes grosses, envers les personnes en situation de handicap, envers les personnes travailleuses du sexe, envers les personnes âgées. Bref, à part les hommes blancs, cis, hétéros, riches, jeunes et en bonne santé, il n'y a pas grand monde qui est à l'abri des discriminations à l'hôpital. Alors bien sûr, tout ça, c'est avant tout une histoire d'argent et de choix politiques. Si l'hôpital public avait assez de moyens, les urgences, elles ne seraient pas surchargées, les soignants et soignantes ne seraient pas exténués, les discriminations seraient moindres, tout le monde pourrait être formé correctement aux spécificités médicales ou des unes et des autres. Mais ce sont aussi les représentations qui doivent changer dans le secteur médical comme ailleurs. Alors on continue à se battre pour l'accès aux soins et la justice sociale pour ne plus ressortir des urgences avec un comprimé de Doliprane.
2: Continue tout de suite notre dossier avec une interview. On a deux membres du collectif Cancer Colère avec nous en studio.
3: Oui, d'abord je vais commencer par vous demander de vous présenter et de dire un petit peu avec quel collectif vous venez ce soir nous parler.
5: Je m'appelle Ariane et je fais partie du collectif PFAS contre Terre.
6: Et moi je m'appelle Laure, je fais partie du collectif Cancer Colère Antenne 69.
3: C'est quoi ces collectifs? Est-ce que vous pouvez nous en dire un petit peu plus?
5: Alors PFAS contre Terre, c'est un collectif qui a été créé en 2024. C'est un collectif de citoyens qui habitent autour de l'usine ou qui sont impactés par l'usine Arkema et Daikin qui produit des PFAS. Et dont l'objectif est de faire des actions pour sensibiliser les gens, pour demander aux pollueurs d'arrêter de polluer, enfin voilà, et surtout oui, informer les gens.
3: Parce que c'est quoi un PFAS ?
5: Un PFAS, en fait, c'est un composé chimique à base d'une liaison carbone-fluor qui est apparemment très indestructible. C'est pour ça qu'on les appelle les polluants éternels. Ils ne se dégradent pas dans l'environnement. Et le problème, c'est qu'ils sont bioaccumulables. C'est-à-dire, quand on en a dans le sang, eh ben, si on en ingère, ça continue à augmenter toute la vie. Et on ne peut pas s'en débarrasser. Et c'est des substances qu'on trouve dans des poils Tefal par exemple, des poils anti-adhésifs, dans des textiles imperméables, dans les mousses anti-incendies. Il y en a vraiment dans beaucoup de choses.
3: Et cancer colère, du coup, c'est quoi l'origine de ce collectif?
6: Alors du coup, cancer colère, c'est un collectif qui est intimement lié à l'histoire de Fleur Breteau, qui est la porte-parole de cancer colère, qui a été victime de deux cancers du sein. Elle a été soignée début 2025, donc un peu au même moment que la première loi Duplomb, qui a été votée par le Sénat en première lecture, c'était en janvier. Et puis revoté après au mois de juillet à l'Assemblée Générale. C'est à ce moment-là que Fleur était présente dans l'Assemblée et qu'elle a crié aux députés, une fois le vote passé, « Vous êtes les alliés du cancer et on vous le fera savoir ». Donc voilà, c'est un petit peu né comme ça. Cancer colère s'est étoffé petit à petit. Les premières antennes plus régionales, elles sont apparues courant de l'été 2025 à peu près. Et aujourd'hui, du coup, on est à peu près une quarantaine d'antennes. Et on commence à diffuser un petit peu en Europe, parce qu'on a une antenne en Belgique et une antenne en Italie depuis pas longtemps. Mais voilà. Après, juste cancer colère, vraiment l'idée c'est de parler du cancer, bien sûr c'est ça qui nous rassemble, mais c'est de parler plus largement de la santé, des maladies et de ce qui dans notre environnement et nos conditions de vie nous rendent malades. Donc on a vraiment cette idée de pas seulement se limiter aux causes individuelles et de dire qu'il y a aussi des causes systémiques, environnementales, qui sont pour une part non négligeables dans les cancers notamment. Et tout ça, c'est quand même en lien avec des décisions politiques. Donc nous, notre combat, c'est vraiment de politiser la maladie et le cancer et de dire qu'il y a vraiment, vos décisions ont des conséquences sur nos corps et notre santé. Et c'est plus possible.
3: Et d'ailleurs, en parlant de ça, on se demande un petit peu quels sont les leviers d'action. Et par exemple, vous parliez éventuellement de Arkema. Qu'est-ce qui se passe vis-à-vis de cette entreprise ?
5: Cette entreprise a pollué pendant des années, a rejeté des PFAS dans l'eau, dans le Rhône, en grande, grande quantité, et dans l'air aussi. Donc dans l'air, après ça se retrouve dans la terre, du coup dans les légumes, dans le sang des gens qui consomment les légumes, donc, et puis avec bien sûr des conséquences sur la santé. Donc nous, ce qu'on fait comme action, bien sûr, c'est des manifestations, on interpelle aussi. Et là, on a fait une action en justice, en fait, contre Arkema, parce que les pouvoirs publics ne nous protègent pas. Il n'y a pas de réglementation contre les PFAS. Et du coup, on est environ 250 personnes à attaquer en justice Arkema et Daikin. Voilà.
3: Et d'ailleurs, vous parliez de ce lien aux entreprises et vous me parliez de quelque chose qui s'appelle la fabrique du doute. Est-ce que vous pouvez m'en dire un petit peu plus ?
6: Oui, alors en fait, la fabrique du doute, à l'origine, ça part des travaux d'historiens des sciences qui ont écrit un livre qui s'appelle « Les marchands de doute », donc qui a été publié en 2010. Et en gros, ce qu'ils expliquent, c'est qu'il y a vraiment une stratégie qui est mise en place par ces entreprises, notamment pour semer de manière volontaire l'incertitude dans l'esprit du public. Voilà, donc c'est vraiment sélectionner des données qui vont contredire les études, qui convergent vers ça, minimiser les autres études, amplifier les désaccords, retarder les décisions, Le premier scandale à ce sujet, c'est bien évidemment le tabac dans les années 50, où il y a eu vraiment une vraie démarche des entreprises du tabac pour minimiser les conséquences de la cigarette sur notamment l'explosion du cancer du poumon à ce moment-là. Mais voilà, maintenant il y en a plein, il y a eu le chlordécone aux Antilles, il y a l'amiante, et en fait aujourd'hui ça continue.
3: Et d'ailleurs, qu'est-ce que vous pouvez dire un petit peu sur ces causes environnementales des cancers ? Qu'est-ce que vous avez aussi mis au jour grâce à vos actions collectives et à Cancer Colère ?
6: En fait, on a mis au jour simplement, enfin, c'est des choses qui existent déjà, les connaissances scientifiques sur ces liens-là, en fait, ils existent et sont solides. On cite souvent l'étude de l'INSERM de 2021, mais c'est parce que c'est une énorme expertise collective qui a réuni plus de 5000 documents scientifiques pour pouvoir démontrer notamment le lien entre l'exposition à certains pesticides et certaines maladies, comme donc plusieurs cancers et notamment pour les enfants. Quand il y a une exposition in utero. Donc il y a vraiment un gros sujet là-dessus. Après, des études, en fait, il y en a des centaines, donc on va pas toutes les données là, mais elles existent, donc on se repose un peu là-dessus pour appuyer notre propos. Voilà.
3: Et du coup, qu'est-ce que vous pensez des petits événements institutionnels comme Octobre Rose, car on est en plein là-dedans?
6: Alors, Octobre Rose, c'est un gros sujet qui nous choque un peu. On reproche pas du tout la démarche de vouloir sensibiliser au cancer du sein, de soutenir les personnes malades, voilà, de financer la recherche, encourager le dépistage, c'est hyper important, hein, indiscutable. C'est pas là-dessus qu'on s'oppose. Mais c'est un petit peu dérangeant qu'on nous parle systématiquement de dépistage et qu'on corrèle ça à de la prévention. C'est pas du tout la même chose, en fait. Le dépistage, c'est vraiment dépister. La prévention, c'est plutôt agir en amont, agir sur les causes et ce qui nous rend malade. Et il y a quand même une partie non négligeable des cancers aujourd'hui qui sont de cause environnementale. Donc c'est là-dessus qu'il faut agir. Il y a plusieurs choses, hein. Il y a l'histoire d'Octobre Rose. Elle est quand même très, très discutable. Alors après, on ne veut pas faire... polémique, mais bon. Parfait. Moi j'y vais. Après, donc l'histoire d'Octobre Rose, elle commence aux États-Unis dans les années 80-85. En fait, il y a une branche pharmaceutique d'Imperial Chemical Industry, c'est une entreprise pharmaceutique, hein, qui s'est mis en lien avec l'American Cancer Society, qui est une organisation à but non lucratif de lutte contre le cancer aux États-Unis. Et ensemble, ils ont créé une campagne, la première campagne de dépistage des cancers du sein. Ce qu'il faut savoir, c'est que ce groupe britannique... Il commercialisait notamment le tamoxifène, qui est un des traitements phares dans le cancer du sein encore aujourd'hui. Ça pose un petit peu question quant à la place des intérêts privés dans une campagne de santé publique, en fait. Donc voilà, il y a déjà cette première chose. Et puis après, il y a tout ce pinkwashing qui est quand même insupportable au quotidien, quand on a des industriels, des entreprises cosmétiques qui se parent de roses, font des éditions illimitées à cette occasion-là, mais pendant ce temps-là ne se remettent pas du tout en question dans leurs pratiques, dans les produits qu'ils utilisent, qui vendent au public. C'est quand même un gros problème.
3: Et vous aviez un exemple local de pinkwashing à nous présenter.
5: Absolument. Dans la ville des PFAS, donc la ville de Oulin-Pierre-Bénite, dans le journal municipal, on a tous reçu un journal avec une couverture rose, un soutien-gorge et un texte, des excuses, ça suffit. C'est quand même incroyable. Comme si on était responsable de nos cancers. Alors qu'il y a un lien avec les causes environnementales qui est quand même énorme, qu'à Oulin, on produit massivement des PFAS, et les PFAS, il y a un lien avec certains cancers, donc il faut arrêter de culpabiliser les femmes. Je veux dire, comme si on était responsable, nous, de nos cancers. Et les excuses, ça suffit. Bon, en plus, ça parle du dépistage, mais il faut savoir que la France est quand même le champion... des cancers du sein, donc c'est là qu'il y en a le plus, surtout dans la tranche des jeunes en dessous de 50 ans. Et là, il n'y a pas de dépistage. Donc c'est extrêmement choquant.
3: Oui, et du coup, en glissant là-dessus, est-ce que vous pouvez nous parler un petit peu ces biais sexistes que vous observez ?
6: C'est vrai que dans les études qui sont faites en général, les études dans la science, dans la recherche, elles sont toujours, c'est en train de changer un petit peu, mais très, très doucement, on étudie en fait sur le corps des hommes et pas des femmes. Donc ça veut dire qu'on exclut tout ce qui relève du cycle, qui joue énormément pour nous. Donc voilà, il y a plein de choses qui rentrent en compte là-dedans. Et puis je voulais dire autre chose, j'ai oublié.
3: Sur la responsabilisation individuelle des comportements.
6: Oui, clairement, il y a une espèce de oui, d'accusation un peu permanente. En fait, c'est une forme de culture à être à une perfection de santé, donc à toujours être belle, même dans la maladie. Hein. Octobre Rose, c'est un petit peu ça quand même. C'est-à-dire que, bon, voilà, vous êtes des guerrières, vous allez vous en sortir. Il faut vous faire belle. N'hésitez pas à vous déguiser quand vous allez en chimio. Enfin, ça, c'est des trucs qu'on peut entendre. C'est un peu lourd, quoi. C'est un peu lourd.
3: Et est-ce que vous pouvez un petit peu nous parler de la loi Omnibus ? Alors là, c'est, on sort de l'échelle française et me dire un petit peu de quoi il s'agit.
6: Alors, la loi Omnibus, en fait, c'est un pacte Omnibus qui est proposé là, au niveau européen. C'est un texte qui est présenté comme un simple allègement administratif. Hein, comme ça, quand on dit ça, c'est plutôt OK pour tout le monde. Mais en fait, dans le détail, ça modifie simultanément plusieurs règlements et directives en vigueur sans étude d'impact sanitaire ou environnemental en amont. Le principal, la mesure phare, c'est en gros l'approbation illimitée des pesticides dans le temps. C'est-à-dire que l'Omnibus 10, ils veulent supprimer la procédure de réexamen périodique des substances actives de pesticides et de biocides. Aujourd'hui, c'est autorisé pour une durée maximale de 15 ans. Au bout de 15 ans, on est censé réévaluer à la lumière des connaissances scientifiques les plus récentes. Là, en fait, la Commission propose l'inverse de ce principe. L'autorisation illimitée deviendrait la règle, en gros, et l'évaluation périodique, l'exception. Voilà, donc c'est quand même extrêmement problématique, surtout que leur excuse, c'est de dire que l'agence, notamment, qui fait ces réévaluations, n'a pas le temps. N'arrive pas à le faire correctement. Donc, ce qui est le cas aujourd'hui, elle n'arrive pas effectivement à faire correctement. Elle en zappe certains, où il y a beaucoup de retards accumulés. Mais ça ne semble quand même pas être la bonne réponse d'affaiblir une réglementation pour faire avancer le sujet. En fait, on renforce la science, on ne l'ignore pas.
3: Et d'ailleurs, le 3 octobre, il y avait une mobilisation qui rassemblait plusieurs sujets. Est-ce que vous pouvez nous raconter rapidement de quoi il s'agissait ?
6: C'était un rassemblement qui était dans l'heure, à côté d'une grosse usine qui s'appelle Syngenta, donc la plus grosse boîte qui fabrique les pesticides, hein, pour résumer. Ça a fait beaucoup de bruit, ça a réuni plus de 15 000 personnes de tous bords. Donc il y avait effectivement beaucoup de personnes malades, aidants, accompagnants, les familles, les proches. Il y avait beaucoup de soignants. Il y avait évidemment beaucoup d'autres associations, je ne peux pas toutes les dire, mais il y avait notamment la Confédération Paysanne quand même. Enfin voilà, c'était vraiment un rassemblement très, très très large. Et l'idée, c'était de dire on ne peut pas continuer à laisser faire des gens comme ça, laisser produire des produits. Syngenta, par exemple, là-bas, ils produisent des pesticides qui sont interdits sur le sol français. Ils produisent sur place pour les vendre dans le sud global du monde, hein, donc dans des pays où les réglementations sont beaucoup plus faibles. Bon, bah, c'est quand même déjà très très discutable. Voilà, donc c'était un moment très très fort, même si à un moment ils ont quand même gazé des malades, concrètement. Parce que c'était pile au moment où les personnes de cancer colère plantaient leur cimetière. avec les pancartes, avec les noms des personnes atteintes. Donc c'était un peu moche. Mais voilà, ça a quand même eu un effet parce que Syngenta, ils ont dû fermer pendant 3 jours leur usine, pour une usine qui est censée fonctionner 24 heures sur 24. Bah, c'est une forme de petite victoire quand même.
7: Ouais.
6: Voilà, on leur a fait peur.
3: Bravo.
6: Merci.
3: On va conclure cette interview pour ensuite continuer à entendre des voix sur ces questions de la santé et des femmes. Mais avant, on passe à une petite pause musicale et on écoute Princesse Nokia.

0: Et vous êtes toujours sur Radio Canus 102.2, il est 19h49, c'est la suite du Canus Info du 12 octobre 2026. On vient d'avoir une super interview d'une membre de Cancer Colère 69 et d'une membre du collectif PFAS Contre Terre. Donc on vous redit que si vous voulez suivre l'actualité de ces deux collectifs, ils ont des comptes sur les réseaux sociaux, notamment Instagram et pour PFAS Contre Terre sur Facebook. Et on va passer à la suite de notre dossier en parlant plutôt cette fois des causes professionnelles des cancers féminins. Et pour ça, on est au téléphone avec Marie-Christine Limam, co-autrice d'un livre collectif sur ce sujet.
1: Oui, bonsoir.
0: Bonsoir. Tu m'entends ?
1: Oui, je t'entends.
0: Parfait.
1: Oui, le livre est paru le 2 octobre, justement. On voulait qu'il sorte à l'occasion d'Octobre Rose pour apporter un autre discours politique et féministe sur le cancer du sein.
0: Très bien. Alors, je te présente un petit peu quand même. Tu es donc infirmière en santé au travail, retraitée et membre du GISCOP 84. Est-ce que, avant de parler du livre, tu peux commencer par nous expliquer rapidement ce que sont les GISCOP ?
1: Donc GISCOP, ça veut dire Groupement d'intérêt scientifique sur les cancers d'origine professionnelle. Il y en a deux en France, un en Seine-Saint-Denis et un dans le Vaucluse, d'où leur nom GISCOP 93 et 84. Et dans le Vaucluse, par exemple, on travaille sur des cancers du sang, c'est-à-dire lymphome non-Hodgkinien et les myélomes multiples. Et on fait un travail de reconstitution des parcours des personnes atteintes de ces cancers pour essayer d'établir un lien entre les expositions passées et la maladie d'aujourd'hui, avec un accompagnement par une assistante sociale de l'hôpital pour tout ce qui est démarche de demande de reconnaissance en maladie professionnelle.
0: D'accord. Et donc récemment, toi, tu as participé à l'écriture donc, de ce fameux livre qui s'appelle « Ce que le travail fait aux femmes, au cœur de l'épidémie du cancer du sein », comme tu l'as dit, qui est sorti début octobre. Est-ce que tu peux nous expliquer comment est né ce projet ?
1: Alors, il est né déjà d'un constat, c'est qu'il n'y avait rien en français sur ce sujet. Tout ce qu'on trouve en français, ce sont des conseils que je qualifierais de très limités au comportement des femmes. Tabac, alcool, surpoids, obésité, sédentarité. On stigmatise énormément les femmes dans leur comportement et on oublie d'aller voir ce qui se passe du côté du travail. Or, les femmes sont exposées dans le cadre de leur travail, les infirmières, les hôtesses de l'air, les agents de propreté, les coiffeuses, les esthéticiennes, prothésistes ongulaires, et on se pose aussi beaucoup de questions sur les agricultrices. Donc les femmes sont exposées, mais c'est très peu étudié, peu pris en compte et donc très peu reconnu.
0: D'accord, ouais, ça fait partie de ce que vous dites dans le livre, le fait que les cancers professionnels féminins sont invisibilisés. Est-ce que donc vous expliquez un peu pourquoi ?
1: Alors d'abord parce qu'il s'agit de femmes, et là je rejoins les copines qui sont intervenues précédemment. La santé au travail en France, elle a été conçue plutôt au masculin, avec des tableaux de maladies de professionnels qui sont issus de métiers à prédominance masculine, la chimie, les mines, les aciéries, etc. Et les expositions professionnelles des femmes sont peu connues et donc difficilement reconnues.
0: D'accord. Et dans le livre, vous parlez aussi des facteurs professionnels, donc ces fameux facteurs professionnels de risque. Est-ce que tu peux nous les décrire un peu ?
1: Alors, les travailleuses et les retraitées EES, les femmes retraitées, sont ou ont été exposées pendant leur travail. Alors, le facteur numéro un, c'est le travail de nuit, parce qu'il vient perturber les rythmes biologiques. Et on peut signaler qu'il y a un pays qui reconnaît le travail de nuit et le cancer du sein, c'est le Danemark. Ensuite, il y a les rayonnements ionisants, cosmiques, etc. Et on peut rappeler que dans l'actualité, notre attention a été attirée il y a quelques semaines sur la première reconnaissance en France d'un cancer d'origine professionnelle, cancer du sein, pour une hôtesse de l'air, qui a été exposée durant sa carrière au travail de nuit, au rayonnement cosmique, à travers des vols long courriers, passant au niveau des pôles, et aussi au tabagisme passif, puisqu'à l'époque, avant la loi Evin, on fumait dans les avions. Donc comme c'était la première, bah, la presse s'en est fait l'écho. Mais il y a aussi le personnel de radiologie, du nucléaire. En radiologie, en théorie, il y a des procédures protectrices pour les aides radiologues. Dans les faits, si jamais un enfant s'agite et pleure, eh bien, l'aide radio va venir aider la maman ou le papa à contenir l'enfant et va donc s'exposer. Et puis, je rappelle qu'autrefois, on faisait énormément de radio au lit du malade. Donc, le personnel soignant était fréquemment exposé dans les chambres. Ensuite, on a le risque chimique cancérogène. Alors là, il y a toute une liste, les solvants, dont le triclo. Les employés de pressing ont été beaucoup, beaucoup exposés au triclo jusqu'à son interdiction. Il y a le benzène, le formaldéhyde, l'oxyde d'éthylène. Il y a une action en cours en Ardèche, à Annonay, suite à la fermeture de l'usine Tetra Médical qui stérilisait du matériel médical. Bon, on a constaté de nombreux cancers chez les anciens salariés, mais aussi des malformations chez les bébés qui sont nés suite à l'exposition de leurs parents. Et donc, il y a une grosse action collective qui est menée sur Annonay autour de l'oxyde d'éthylène. Il y a le styrène, qui est très présent dans la pollution atmosphérique. Donc, on a aussi des travailleuses qui vont être exposées dans le cadre de leur boulot à la pollution. Il y a les amines aromatiques, il y a les médicaments anticancéreux à l'hôpital. Voilà, il y a de très nombreux poisons chimiques auxquels sont exposés les salariés. Il y a les perturbateurs endocriniens, puisqu'évidemment, les cycles hormonaux ont une grosse importance dans notre vie, de la puberté à la ménopause. Et parmi les perturbateurs endocriniens, il y a les pesticides. Et on se pose beaucoup de questions. Tout à l'heure, une copine évoquait chlordécone aux Antilles. On parle beaucoup du cancer de la prostate, des Antillais. Il serait important de se pencher aussi sur le cancer du sein des femmes qui vivent là-bas et qui ont été exposées. Voilà, ça, c'est les grandes familles de facteurs de risque qui sont reconnus actuellement ou en étude sur le plan scientifique.
0: D'accord. Et donc, face à ces risques au travail, quelles sont les pistes d'action un peu que vous dégagez dans le livre ?
1: Alors, dans l'idéal, ce serait de ne plus exposer ces travailleuses à des produits cancérogènes. Hein, les employeurs ont obligation de substituer, chaque fois que c'est possible, les produits cancérogènes par des produits moins dangereux. Donc la réglementation, ça peut être un levier, et rappeler aux employeurs leur obligation de moyens et de résultats en matière de santé et sécurité au travail. Et l'État français est un employeur à travers la fonction publique hospitalière, et etc. Donc la prévention, ça concerne tous les employeurs, y compris le ministère de la Santé. Ensuite, c'est la recherche, on l'a un petit peu évoqué. Recherche sur chlordécone et cancer du sein, par exemple. Moi, j'arrive pas à trouver d'études portant sur le sujet. Ça serait reconnaître la polyexposition, parce qu'on est rarement exposé à un seul produit cancérigène. Si on prend l'exemple d'une infirmière aujourd'hui retraitée, eh bien, elle a été exposée pendant sa carrière au travail de nuit, à l'oxyde d'éthylène, au formaldéhyde, très présent à l'hôpital, aux médicaments anticancéreux. Voilà, donc c'est pas seulement un produit qui serait mis en cause. Et malheureusement, en France, le système de tableau de maladies professionnelles est associé à un seul produit. Mais la polyexposition, elle est bien là. Elle vient ajouter des agressions supplémentaires à notre système immunitaire. Ça serait de créer ou de modifier. Alors, pour nous, ça serait créer des tableaux de maladies professionnelles sur le cancer du sein, autour donc du travail de nuit, comme l'a fait le Danemark, les rayonnements, le risque chimique cancérogène, mutagène, reprotoxique, pour mettre en visibilité les cancers d'origine professionnelle, rendre justice aux victimes et agir aussi en prévention. On l'a déjà évoqué dans les interventions précédentes, c'est créditer la recherche publique en santé au travail et en sciences sociales sur le travail des travailleuses et des retraités concernés. C'est réaliser des expertises indépendantes sur les nouvelles molécules et sur les procédés de travail qui sont mis sur le marché chaque année. Et ensuite, les salariés sont malheureusement cobayes à l'insu de leur choix. C'est rendre aussi efficace le suivi post-exposition et post-professionnel pour faciliter les démarches ultérieures. C'est des propositions sur la formation des professionnels de santé, sur la formation des médecins du travail et des infirmiers de santé au travail, formation des militants syndicalistes et associatifs qui s'intéressent à ce sujet. C'est beaucoup faciliter l'information et la sensibilisation des salariés exposés au risque CMR, informer les retraités sur leurs droits. C'est limiter le plus possible le travail de nuit. On a par exemple dans le sud-ouest des ouvrières qui ont des cancers du sein et qui se bagarrent autour de ce travail de nuit. Elles fabriquent des parquets. Bon, est-ce qu'on a besoin de fabriquer des parquets la nuit? Est-ce qu'on ne pourrait pas s'organiser différemment? Dans les pays nordiques, le travail de nuit pour le nettoyage des locaux de travail a été supprimé. Désormais, le nettoyage des locaux doit se faire en journée pour préserver la santé des agents de propreté. Et puis, c'est réfléchir à des mesures favorables pour la santé du personnel hospitalier dans le cadre d'un dialogue social basé sur des connaissances scientifiques. On sait qu'on ne pourra pas supprimer le travail de nuit à l'hôpital, mais on pourrait l'organiser différemment. Le point le plus important, c'est quand même de substituer les produits ou les procédés cancérogènes par d'autres, moins dangereux, et s'atteler à protéger la santé des salariés d'aujourd'hui pour éviter les cancers professionnels de demain.
0: Ok, donc on comprend qu'il y a beaucoup de questions pour modifier l'organisation du travail et adapter le travail à notre santé au lieu de l'inverse. Je suis désolée Marie-Christine, mais on va devoir mettre fin à cette interview. Mais juste pour les auditeurs auditrices qui aimeraient en apprendre plus sur le sujet, il me semble que tu vas bientôt faire deux présentations du livre. Tu peux nous redonner les dates ?
1: Oui, sur Lyon, donc il y aura le 28 octobre à 18h au Café La Médiane, qui est dans le 3e arrondissement. Et un peu plus tard, le 4 décembre, à la librairie La Griffe, dans le 7e arrondissement, à 18h aussi.
0: Eh ben, merci beaucoup pour ton intervention et on se retrouve peut-être à une de ces deux présentations. Donc je répète le titre du livre « Ce que le travail fait aux femmes au cœur de l'épidémie de cancer du sein » qui est un livre collectif et en bibliographie pour notre dossier. Il y a aussi le livre « Mourir de son travail aujourd'hui, enquête sur les cancers professionnels » d'Anne Marchand qui est sociologue et historienne et co-directrice du Giscop 93. Et Cancer colère, la santé et les pesticides ne sont pas une affaire d'opinion, le livre récemment publié de Fleur Breteau.
2: Et on passe tout de suite à un agenda.
3: On remercie toutes nos invitées au téléphone et en studio pour avoir répondu à toutes nos questions et nous avoir si bien renseignées sur la santé des femmes. Et nous, on passe tout de suite à notre agenda. Merci beaucoup à vous.
1: Bonne soirée, au revoir.
2: Merci. Alors, qu'est-ce qui va se passer la semaine à venir? Déjà demain, on sait qu'on continue avec une grosse manif qui sera à 10h place Guichard. Mais tous les jours, qu'est-ce qui se passe?
4: Oui, tous les jours, on vous rappelle qu'il faut encore et toujours se mobiliser pour la place de Milan. On rappelle, c'est un bâtiment où il y a 280 personnes, des femmes, notamment des enfants, qui sont menacées d'expulsion par la métropole. Il y a des piquets anti-expulsion tous les matins à partir de 5h. Ça pique un peu, mais il y a du café, du thé, des petits gâteaux. Donc venez nombreux et nombreuses pour les soutenir et essayer de retarder l'expulsion.
3: Et on continue rapidement avec l'agenda, même si on est déjà bien à la bourre, avec donc la manif demain, 10h de la place Guichard. Le 14 octobre, le clip fait sa rentrée avec le clip Héros. C'est sur les berges du Rhône, au niveau des du skatepark. Et bien sûr, surtout, on vous appelle toutes et tous à aller dans la rue le 17 octobre pour la mobilisation Gilets jaunes featuring Gen Z. On espère qu'il y aura beaucoup de monde. Et le soir, si vous avez envie, il y a un petit spectacle à Saint-Étienne qui mérite d'y passer une tête. C'est une recommandation culturelle de la semaine. C'est un spectacle financé par le bien connu des ondes de Radio Canu, Stérin, dans le cadre de son projet Périclès, hein, je rappelle, pour patriotes enracinés, résistants, identitaires, chrétiens, libéraux, européens, souverainistes. Et donc, c'est un grand spectacle à la mode Puy du Fou qui aura lieu à Saint-Étienne pour célébrer Notre-Dame de Paris. Donc, on vous attend, on vous y attend nombreux pour terminer la journée et faire un petit coucou à Stérin.
5: Oui, un coucou pas sympathique. Hein. On rappelle que nous ne faisons pas la promotion de ce spectacle sur Radio Canu.
3: Et on vous laisse tout de suite avec les bandes continues. Il est 20h04, vous êtes toujours sur Radio Canu, la plus rebelle des radios.

Toujours l'écoute des bandes continues de la plus rebelle des radios. On a écouté dans l'ordre à l'instant Medeski, Scofield, Martin et Wood avec une version jazzy, bluesy de Light My Fire des Doors. Juste avant, il y avait Seven Impala avec Wind Shears et encore avant, Thank You Scientist avec Green, Radio Canyon la plus rebelle.

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0: Et on vient de s'écouter Taj Wikiz et Adowa qui nous chantaient Here I Stand, un des premiers titres en reggae à chanter contre la haine envers les LGBT.
1: Suivi de deux bamix avec
0: Les Petits Tracts.
1: Et pour finir, c'était Wolfgang Homo Deus d'Acroméga, un petit titre délirant sur les petits délires technoscientistes du moment. 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

On vient d'écouter L'Ours avec Le Message en combinaison avec Young qui vient du Canada. Ça vient de Lyon, ça fait plaisir. On a enchaîné avec Youssoupha pour la tune Cash. Et le dernier, c'était UDFA face à Métor, Radio Canu, Radio Hip-Hop.

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On était de retour dans les années 80. On vient de s'écouter Token Entry, Fire, juste avant cette SNFU, This Is The End. Et on avait commencé par les fabuleux Poison Ivy, Got To Get Away.

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5: Bonjour à tous, bonjour à tous.
6: Bonsoir à toutes et à tous. C'est bien Cannabis Circus, comme tous les lundis soirs, sauf la semaine dernière, désolé, ça n'a pas été possible. Mais nous revenons ce soir, donc, pour une nouvelle émission. Cette fois-ci, nous sommes deux.
5: Donc, bonsoir.
6: Voilà. Alors, attends, t'as encore changé de micro.
5: Donc,
6: alors,
5: on est là. Et donc, c'est l'émission de Sur Cannabis Circus, sur le coin de Médias, c'est la plus rebelle des radios, bien sûr. Voilà, on y était où? On est sur le... ce qu'on va dire ce soir. Bref, la 1000 DK. Quoi non, surtout, c'était quoi, une émission télé, je crois. Bref, avec la 1000 DK, c'était intéressant ou pas, on verra. En tout cas, il y avait du punch. Après, on reviendra à l'Uruguay depuis 2013. Ah bon, ils ont un nouveau projet qui relance, ça faisait 5 ans qu'il était enterré. C'est la légalisation du cannabis pour les touristes. la Jamaïque, alors eux aussi, c'est des licences, c'est très compliqué l'administratif et tout ça, c'est trop rigide. Alors bon, ils vont essayer de faire un processus pour intégrer les cultivateurs historiques quand même. Bref, c'est bien quoi, il y a des pays qui réfléchissent de façon constructive. Le Chili, eux aussi, ça fait 10 ans quasiment, plus de 10 ans qu'ils ont légalisé, puisqu'ils sont légalisés en 2015, donc quelques années après l'Uruguay. Voilà. De quoi va-t-on parler aussi? Des USA, avec la DEA, qui travaille à l'intégration des cannabis médicales en l'enregistrement dans l'annexe 3. Bref, c'est la fin de la règle de fiscale 280E. On vous expliquera tout ça. USA, Massachusetts, j'arriverai jamais à le prononcer. Voilà, c'est la question 8, je crois, si je ne me trompe pas, ou la question 5. Bon, je ne sais plus. Je crois que c'est la question 8. En tout cas, ça devrait passer. On verra de quoi il s'agit. Et enfin, on finira par une petite partie science sur les recherches du cannabis et le cerveau de nos adolescents. Beaucoup d'études, des expérimentations qui ont été faites sur des souris. On vous en dira plus à la fin de l'émission. Voilà, on va donc attaquer par la 1000 DK.
6: Oui, alors la 1000 DK qui était conviée sur LCP pour s'expliquer sur la politique française en matière de cannabis.
5: C'est la chaîne parlementaire, ça,
6: LCP. La chaîne parlementaire. Ah. Et pourquoi nous avons décidé de vous présenter cet article? Eh bien, c'est tout simplement parce que là, à cette occasion, dans cette émission, il y avait le promoteur de la politique française sur les drogues, donc le responsable de la 1000 DK qui s'appelle
5: Nicolas
6: Monsieur Price, voilà. Et en face de lui, il y avait des détracteurs. Et il y en avait un quand même qu'on connaît bien à Cannabis Circus, c'est Yann Biziou, qui est un professeur de droit. J'ai presque envie de dire le digne successeur de Francis Caballero. Hein.
5: Ah oui, ils sont tout
6: on
5: à fait.
6: Dire ça. Donc avocat du droit de la drogue bien connu dans les années 80, 90, 2000, etc. etc.
5: Le Bref. Disciple et maître maintenant.
6: Voilà. Mais Caballero, lui, il plaidait dans les tribunaux. Je crois que Biziou, lui, c'est un prof de droit, mais il n'exerce pas le métier d'avocat ou de magistrat. Voilà. Bon, bref. Donc voilà, il y avait donc lui et en face aussi il y avait la sociologue de l'INSERM Marie Geoffrey Roustide qui, je le précise, n'est pas quelqu'un qui défend la légalisation, mais vous allez voir. Alors donc Oui, alors voilà, en fait, excusez-moi, je ne vais pas au bout de mon idée. Ce que je vais vous dire, c'est que voilà, là, il était invité, il y avait une contradiction, et ça n'arrive quasiment jamais à la télé ou même à la radio. Hein. Même sur France Culture, moi j'ai entendu des émissions sur les drogues, c'est une catastrophe. Hein. Et là, eh bien, sur LCP, il y avait un petit débat, on va dire.
5: Du bon niveau.
6: Et c'était pas mal. Ouais.
5: Et c'était Ali Badou qui
6: présentait donc, l'émission.
5: Présentait l'émission, et donc qui a posé d'entrée le paradoxe français, j'aime bien. La France dispose de l'une des législations les plus répressives d'Europe, tout en restant l'un des pays où le cannabis est très largement consommé. Voilà.
6: Pour poser le débat.
5: Comment il a posé le débat. Et c'est là que je te laisse continuer avec ce qu'a raconté Nicolas Price.
6: Il défend tout de suite son bilan gouvernemental et on sait bien par quel angle il attaque, c'est-à-dire les adolescents. Et du coup, voilà, la politique française sur ce point est exemplaire puisque à 16 ans, l'expérimentation du cannabis serait, selon lui, passée de 31% en 2015 à 8,4% en 2024 et que ce serait donc le résultat de la politique française. Et que la France ferait donc désormais partie des pays européens où les jeunes de cet âge consomment le moins et les données de l'EFDT le confirment. Mais en face, Bizou et Roustide ont tout de suite déplacé le regard en montrant que chez les jeunes adultes, la situation est bien différente et que les données européennes disponibles pour la France indiquaient 19,2% de consommateurs dans l'année chez les 15-34 contre environ 15% dans l'Union européenne, donc plus élevé que la moyenne européenne. Hein, et, voilà. Et surtout, il rappelle l'information essentielle, c'est que la baisse de la consommation chez les adolescents, elle est en fait observée partout dans le monde, au Canada où c'est légal, comme en Europe où globalement ça ne l'est pas. Voilà. Donc, Bizioux, Geoffrey Roustide 1, Lamil Deka 0. Ensuite, alors, Bizioux, lui, c'est quelqu'un qui connaît très bien le sujet, et en fait, il pose les choses froidement et rationnellement. Il dit voilà, le problème, on va mettre ça avec trois indicateurs classiques dans un marché illégal, c'est-à-dire la prévalence, le prix et la puissance des produits. Malgré des décennies de répression, dit-il, le cannabis reste largement accessible en France. La politique prohibitionniste produit en revanche ce que le juriste appelle un usager paria, c'est-à-dire un consommateur maintenu dans l'illégalité sans que cette illégalité fasse disparaître ni le produit ni son marché. Et Geoffrey Roustide d'enchaîner oppose à cette logique donc de la prohibition celle de la régulation. Et là, justement, elle parle du Québec, où la distribution légale est confiée à un monopole public plutôt qu'à une industrie privée cherchant à maximiser ses ventes. Et le cas québécois est d'autant plus intéressant que les données de santé publique ne montrent pas l'explosion annoncée de la consommation des jeunes. Chez les 15-20 ans, la consommation déclarée est même plus basse aujourd'hui qu'avant la légalisation. Voilà. Geoffrey Roustide, Bizou 2, la Lamil Deka 0. Mais ça continue. Le mec de la Lamil Deka qui prend vraiment les gens pour des idiots, quoi. Hein. Franchement, faut le dire. Vous allez voir pourquoi. Lui, il affirme que, écoutez bien, que le mouvement international ne va pas du tout dans le sens de la légalisation et il invoque des pays qui ont fait marche arrière. Et donc, il parle de la Thaïlande d'une part, mais encore plus, il nous parle de l'Allemagne. Oui, vous avez bien entendu, l'Allemagne qui a légalisé il y a 2 ans. Et qui donc, selon M. Price, n'a pas mené sa réforme jusqu'au bout. Et donc pour lui, ils vont revenir en arrière. Bref, je ne sais pas ce qu'il voulait dire. Donc pour la Thaïlande, c'est vrai que c'est un peu compliqué, mais ce n'est même pas un bon exemple, puisque la Thaïlande n'a pas légalisé le cannabis. Ils ont mis en place une législation pas très bien peaufinée, et ils sont en train de la corriger petit à petit. Quoi. En fait, c'est ce qu'on a vu il y a 15 jours. Hein. On en a reparlé il y a 15 jours.
5: On a eu un grand article là-dessus.
6: Voilà.
5: On a vu que bon, en fait, c'était tout le monde s'était inventé petit vendeur et médical de cannabis.
6: Alors et que c'était pas du tout ce qu'ils voulaient.
5: Et voilà, et n'importe qui achetait du cannabis médical qui en voulait. Donc, alors c'est vrai que ça apaisait beaucoup de gens et ça régulait bien. Mais ça leur allait pas en plus. Voilà, donc ils veulent réguler un petit peu et ils veulent officialiser certaines officines et enfermer d'autres.
6: Ils veulent officialiser un circuit d'accès au cannabis médical et pas au récréatif.
5: Donc bah, voilà. les échoppes ont 2-3 ans pour
6: se mettre à jour et se mettre en règle. Bref, du coup, je ne vais pas revenir sur la Thaïlande, mais bon...
5: C'est plus une régulation en Thaïlande.
6: Ouais, je ne vais pas revenir là-dessus, parce qu'on en a déjà parlé, et puis bon, déjà, ce qu'il dit est faux, et ce n'est pas un bon exemple, c'est parce qu'ils n'ont pas légalisé le récréatif, pas du tout. Là, par contre, pour l'Allemagne, je pense que ce serait bien de préciser un petit peu. Donc voilà, rappeler que... Donc depuis avril 2024, ben, les adultes peuvent posséder certaines quantités de cannabis et ils peuvent même cultiver jusqu'à 3 plantes chez eux. Il y a des associations de culture qui sont autorisées, hein, des cannabis social clubs en Allemagne.
5: Pas beaucoup, et pas dans tous les landes.
6: Et pas partout, ouais, c'est en train de... Bon, ça avance quand même, hein, parce que là même avec... c'est vrai que c'est le pire, c'est en Bavière. Voilà, bon. Pas étonné non plus. Alors, le projet allemand, il comportait quand même... Un second pilier, c'était d'expérimenter une distribution commerciale encadrée dans certaines régions, initialement conçue en tenant compte des contraintes européennes et internationales. Mais voilà, pour l'instant, ça n'a pas été mis en œuvre. Et la nouvelle coalition arrivée au pouvoir la fin d'année dernière, là, Merz, hein, c'est ça, Frédéric Merz, il a indiqué ne pas prévoir de poursuivre ce pilier-là, enfin cet accès à la mise en place d'un accès commercial en fait, mais ils n'ont pas du tout dit qu'ils allaient revenir sur le système actuel, enfin ils ne vont pas revenir à la prohibition, ils vont en parallèle même mettre en place d'autres efforts législatifs pour aller jusqu'à la vente autorisée de cannabis d'une autre manière, enfin plus tard en tout cas. Donc voilà, ce que dit Price, bah en fait, il ment, quoi. Mais bon, on a l'habitude, le gouvernement français ment sur le sujet des drogues depuis 1970. Ça fait 56 ans. Voilà. Donc Price, bah, il continue à faire ce que le gouvernement français a toujours fait pareil sur les drogues, hormis pendant la mandature de Mme Maestrachi à la tête de la MILT, qui était l'ancêtre de la MILDK, où là, oui, ils ont dit des choses, on va dire, plus vraies. Mais sinon, à part cette toute petite parenthèse de 3 ans ou 4 ans, le gouvernement ment aux Français sur le sujet des drogues.

0: Au niveau du cannabis médical, là aussi c'était intéressant, je trouve, puisque PRIS présente l'expérimentation française comme relevant du processus normal permettant d'évaluer le rapport bénéfice-risque et d'organiser une éventuelle prise en charge. Mais Yann Bizou le reprend très justement et lui dit non. L'objectif premier de l'expérimentation française n'était pas de découvrir si le cannabis pouvait avoir une utilité thérapeutique, ça on le savait déjà, monsieur Price, mais de tester concrètement son circuit de mise à disposition. Voilà, vlan, 5-0. Et sur ce point, les documents de la NSM donnent raison à monsieur Bizou, puisque l'agence définit elle-même comme objectif principal de l'expérimentation l'évaluation de la faisabilité du circuit de sa mise à disposition pour les patients. Voilà. Voilà qui est clair. Dernier terrain d'affrontement, les fameuses amendes forfaitaires délictuelles, les AFD, devenues depuis 2020 l'un des principaux outils de la répression de l'usage des stupéfiants. Je ne manque jamais de vous rappeler que l'agence forfaitaire délictuelle, c'est un projet de monsieur Gérard Collomb, notre bien-aimé et défunt maire de Lyon, lui-même fumeur de cannabis et de pétards à l'occasion avec ses copains socialistes lors de fêtes. Quand il était très jeune, peu importe. Je suis sûr qu'il avait avalé la fumée, lui. Bon, voilà, vous m'avez compris. Donc, mais attends, il faut que ce soit dit quand même. Les hypocrites, il y en a marre, quoi.
1: C'est bien de le répéter.
0: Voilà. L'AFD, l'amende forfaitaire délictuelle, promue par monsieur Price, président de la MILDECA, qui présente ça comme un instrument de responsabilisation des consommateurs. Au départ, l'amende c'était 200 euros, puis minorée à 150 en cas de paiement rapide et majorée à 450 en cas de retard. Et là, récemment, dans la loi Riposte, on sait que c'est 500 euros. Mais Yann Bizou est là pour rappeler à M. Price la réalité de la vie et la réalité des choses dans ce monde formidable de la prohibition. Et donc, il lui a rappelé que, une grande partie des amendes, elles sont tout simplement pas payées, en fait. Hein. Les données parlementaires les plus récentes font état d'un taux de paiement d'environ 34% après un an, alors qu'elles n'étaient que de 200 euros à l'époque. Donc, autrement dit, distribuer davantage d'amendes ne signifie pas nécessairement rendre la sanction plus effective. Madame Geoffrey Roustide poursuit en disant que y a un problème encore plus grave que ces histoires d'amendes, c'est en gros à qui la police les donne les amendes et qu'en gros elle les donne pas aux petits bourgeois bien blancs du 16e arrondissement, mais qu'elle les donne aux jeunes globalement des banlieues, hein, et donc des jeunes racisés qui sont ceux qui payent le plus le prix de la guerre à la drogue et qui sont les premières victimes d'abord de la répression policière. Et donc Madame Geoffrey Roustide insiste sur les biais sociaux et raciaux du contrôle policier. Les jeunes des quartiers populaires et les personnes racisées sont davantage exposées au contrôle et donc à la sanction. L'AFD ne sanctionne ainsi pas seulement un comportement, elle sanctionne d'abord ceux que la police contrôle. Et c'est peut-être là que la défense française devient la plus difficile, non pas démontrer que le cannabis est sans risque, mais personne sur le plateau ne le prétend d'ailleurs, mais expliquer pourquoi ces risques justifieraient le maintien d'un modèle répressif dont les résultats sont inexistants. Alors voilà, une manière de dire, sans trop le dire, que la répression française est raciste en fait, elle est anti-jeune et raciste. Voilà, ce qu'on sait, hein, c'est pas une nouveauté, on l'apprend pas, hein, ça fait très très longtemps qu'on est au courant de ça.
1: Ça fait un moment qu'on dit que, d'ailleurs c'est pas seulement en France, et c'est partout.
0: C'est partout, hein.
1: Que les drogues, que les lois
0: anti-drogue,
1: les drogues
0: sont des lois racistes, dans leur application.
1: Sont des lois souvent racistes, et aux États-Unis c'est ce qui a suivi les lois raciales, c'est là qu'elles ont été mises en place, et mine de rien, ça a servi avec le cannabis, puis contre avec l'opium, puis avec je sais plus quoi encore, je sais plus quelle partie.
0: D'accord. Bon, voilà. Non, aux États-Unis, c'est ce que une politologue américaine, Michelle Alexander, avait appelé de loi Jim Crow. Voilà. Dernier élément, donc là on est au moins déjà 6-0, hein. Donc dernier élément et pas anodin dans ce débat, la répression la MILDECA qui gère les fonds de concours drogue alimentés par le produit des avoirs criminels confisqués dans les affaires de stupéfiants, et là la répartition officielle attribue 35% de ses crédits à la police, 25% à la gendarmerie, 20% à la justice, 10% aux douanes et 10% à des actions de prévention sous l'égide de la MILDECA.

0: Difficile donc dans ces conditions d'ignorer ce paradoxe puisque la politique que la Mildeca est chargée de défendre contribue elle-même à alimenter les moyens dont elle dispose. Ben oui, ça c'est bien connu aussi. Voilà, donc Geoffrey Rousty de Yann Bizou 7, Monsieur Prise de la Mildeca 0 pointé. Voilà. Ouais.
1: Allez, là-dessus, on se met une petite chanson.
0: On va se mettre une petite chanson, voilà. Mais alors, malheureusement, le fait de dire zéro pointé, monsieur Price, ça change pas grand-chose. La campagne ne fait certes que commencer, mais pour l'instant, il n'y a quasiment aucun candidat qui s'exprime clairement sur la question. On va dire les plus en avance, ou c'est pour ne pas dire les moins en retard, c'est la France Insoumise, mais... Ils sont pas au point, donc vraiment pas. Donc on va voir. Bon allez, on va s'écouter un peu de musique et on revient tout de suite après. Allez, à tout de suite.
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0: Et ça ira comme ça.
1: Eh ben, ça va aller comme ça. Voilà, c'était Massilia Sound System, l'attention du bambou. Un morceau que nous passons régulièrement, qui est un peu en train de devenir notre morceau mascotte de Cannabis Circus. Et un morceau que voilà, on trouve sympa. Et qui fait partie d'une des compilations du cirque d'il y a très longtemps, avec plein d'artistes qui avaient fait une petite contribution à l'époque pour ce triple album du cirque. Voilà. Allez, on continue, on va maintenant... alors c'est la seule info...
2: L'Uruguay,
1: voilà, c'est la seule info française de la semaine. On va parler un peu d'autres choses qui se passent aux Amériques. On va commencer avec l'Amérique du Sud, on va commencer assez au sud.
2: Fidèles auditeurs, en 2013, Uruguay. On en avait un qui nous appelait régulièrement, un auditeur, en disant « Uruguay !» C'était en 2013.
1: D'accord, je me rappelle plus de cet auditeur, mais bon, voilà. Effectivement, il y a 13 ans, l'Uruguay est devenu le premier pays au monde à légaliser le cannabis à usage adulte à l'échelle nationale. Et pour cela, nous pouvons remercier José Mujica, qui était le président de l'Uruguay à l'époque, un ancien guérillero, il me semble-t-il,
2: un ancien général guérilleros.
1: Voilà, qui avait passé plusieurs années au fond d'un puits, notamment. Pour sa peine, qui voilà, bon, bref, je vais pas faire sa biographie, mais il se trouve que à la fin des années 2000, il s'est présenté, il a été élu président de la République de l'Uruguay et il a décidé de légaliser le cannabis. Alors il a décidé lui et son parti, hein, il n'était pas tout seul.
2: Mais il l'a appliqué surtout.
1: Et surtout il l'a appliqué. Et je trouve que ça serait bien quand même que on rappelle ce qu'il disait. Il a dit le meilleur moyen de combattre les narcotrafiquants, c'est pas d'utiliser des fusils, mais c'est de leur couper l'arbre sous le pied en fait, en leur coupant leur source de profit. Et on ne combat pas le narcotrafic avec des balles et des fusils, il me semble aussi qu'il disait. Puisse messieurs Darmanin et Retailleau un jour l'entendre, mais non, je crois que pour eux c'est pas possible. Voilà, c'est pour eux c'est cuit. Bon, alors pourquoi on vous parle de l'Uruguay ce soir? Eh bien, puisque ils réfléchissent à faire une modif dans leur loi ou leur régulation interne pour permettre aux touristes d'accéder légalement à du cannabis lorsque ces derniers viennent passer des vacances en Uruguay. Voilà, vous avez bien entendu. Il y a des pays où ils veulent tout faire pour que les touristes ne puissent pas en acheter ou ne puissent pas en consommer. Mais eux, non. Ils sont pas d'accord. Et ils pensent que peut-être on pourrait faciliter les choses
2: pour
1: les touristes.
2: C'est dommage.
1: Alors, il faut qu'ils fassent des modifications dans les lois, hein, parce que pour l'instant, c'est pas possible. Voilà, puisque pour le moment le régime actuel veut qu'en vertu du décret 120/014, seuls les citoyens uruguayens et les étrangers disposant d'une résidence permanente peuvent accéder au marché du cannabis à usage adulte à condition d'être âgé d'au moins 18 ans.
2: Oublies un tout petit point.
1: Ah, vas-y, excuse-moi.
2: C'était quand même une proposition, cette légalisation, qui a déjà été sur la table en 2021, il y a donc 5 ans.
1: D'accord.
2: Et comme c'était en plein à cause du Covid-19...
1: Ah bah oui, ça n'avait pas été adopté. Oui, il y a déjà eu... Ils en ont déjà parlé il y a 5 ans, oui, d'accord.
2: C'était une discussion qui a été très vite passée et dont on n'avait pas...
1: Donc 5 ans après, le retour.
2: C'est le retour. Normalement, j'espère que cette fois-ci, ça sera adopté.
1: Oui, mais c'est vrai qu'on en avait déjà parlé. Alors, excusez, je suis passé là-dessus. C'est vrai que
2: après, c'est pas tout, hein, parce qu'on peut pas vraiment aller en Uruguay en train.
1: En train?
2: Ça devient tout de suite très compliqué pour le carbone, quoi.
1: Pour
2: le carbone.
1: Ah, depuis la France. Non, mais je ne voulais surtout pas inciter qui que ce soit à aller en Uruguay et à gonfler son bilan carbone. C'était pas ça mon projet, mais. Mais bon, bref, je pense que c'est plutôt pour des touristes sud-américains.
2: Oui.
1: Voilà, je pense pas qu'ils pensent à nous, à Villeurbanne ou à Lyon, pour aller passer nos vacances là-bas et acheter du cannabis.
2: Donc voilà. Revenons-en donc à ce décret 120-014, donc où seuls les citoyens uruguayens...
1: Ou des étrangers avec un permis de séjour là-bas, et qui ont 18 ans ou plus, peuvent en acheter. Mais ça pourrait changer. Voilà. Ouais,
2: donc c'est pour en acheter en pharmacie. Donc il y a trois voies d'approvisionnement distinctes donc, en Uruguay. Hein, les pharmacies agréées qui distribuent du cannabis aux acheteurs enregistrés, pardon. L'autoculture réservée aux particuliers autorisés. Et les clubs de cannabis qui cultivent collectivement pour leurs membres. Ces trois modes d'accès donc, sont mutuellement exclusifs. Un consommateur ne peut pas être inscrit simultanément dans plusieurs catégories. Les touristes, même lorsqu'ils séjournent légalement dans le pays, restent donc exclus du dispositif. Les pauvres, voilà. Et enfin, ça évolue et avec le temps, ils se demandent s'ils vont continuer à l'obligation de l'enregistrement obligatoire des consommateurs, ce qui est quand même un système un petit peu, intrusif hein, de contrôle à ce point-là.
1: Oui, intrusif, c'est on peut le dire. Si, voilà. En tout cas, flicage, je dirais même. Ouais. Enfin, en tout cas, contrôle. Bref, et là, ils voudraient peut-être assouplir un peu ça. Alors, je trouve que c'est bien aussi. Peut-être qu'ils se rendent compte que finalement, c'est pas si important de savoir qui, le nom, l'adresse, etc. Mais bon, là, c'est pas fait non plus. Qu'est-ce qu'on peut ajouter que cette réflexion, nous dit-on, intervient alors que le marché légal du cannabis uruguayen poursuit son développement. En fin avril 2026, l'Uruguay comptait 120 000 personnes enregistrées dans son système de régulation. Parmi elles, 88 955 étaient inscrites pour acheter du cannabis en pharmacie, 20 798 appartenaient à des clubs de cannabis et 10 330 étaient enregistrés comme autocultivateurs. Voilà. Bon, je ne sais pas ce que ça leur fait de savoir tout ça, savoir qui est autocultivateur ou... Mm-hmm. Bon. Donc voilà, c'est des chiffres qui correspondent aux personnes autorisées à accéder au système et non nécessairement au nombre de consommateurs réguliers, hein, bien sûr. Hein. L'intégration des touristes pourrait élargir la clientèle du marché réglementé et offrir aux visiteurs une alternative légale au circuit clandestin qui demeure. Hein. Voilà. On sait bien que pour que les circuits clandestins soient asséchés, il faut vraiment mettre en place une vraie légalisation qui permette vraiment aux gens d'accéder aux produits, mais que tant qu'on a encore peur, qu'on veut pas que ci, que là, que l'autre vienne, que ça ne marche pas, eh ben oui, il y a toujours du circuit clandestin. Voilà. Donc reste à savoir quelles conditions le gouvernement retiendra si cette nouvelle tentative aboutira, donc 5 ans, comme tu disais, après les premières propositions parlementaires. Voilà. Eh ben, à suivre, hein, l'Uruguay que nous suivons depuis très longtemps dans Cannabis Circus. Donc, si ça évolue, ben, nous le saurons, vous le saurez. Voilà. Allez, on continue, on parle de la Jamaïque. La Jamaïque un peu plus, enfin, plus au nord quand même, puisque la Jamaïque se trouve dans les Caraïbes. Pour rester local, on aurait peut-être dû parler du Chili avant, tant pis, on redescendra vers le sud. Pour l'instant, on remonte en Jamaïque. Où en Jamaïque, eh bien, je sais pas, ça a l'air de bien se passer. Hein.
2: Bah oui, il faut intégrer quand même les gens parce que.
1: Ils prennent soin de leurs cultivateurs historiques, petits producteurs. ils veulent leur faciliter un peu les choses, faciliter les choses au niveau tout ce qui est obstacles financiers, administratifs qui persistent.
2: Oui, comprenez bien,
1: c'est
2: cette année de Cannabis Licensing Authority, là, c'est CLA, là, qui nous impose, c'est pas possible.
1: Voilà. Bah après, cette Cannabis Licensing Authority, voilà, elle veut mettre en place des permis spécifiques. Et elle veut aussi proposer un accompagnement technique et des possibilités de culture collective. En gros, leur permettre de faire des COP, si je comprends. Des canacop.
2: Ouais.
1: Ça a l'air bien. Une grosse coopérative.
2: Ouais, je comprends pas bien, mais bon.
1: Comment ça, tu comprends pas?
2: Qu'on puisse arriver, nous, les vieux cultivateurs de ganja, à pas être à côté de ce marché réglementé qui a l'air très bien. Mais là, on n'y comprend rien. C'est compliqué, cette paperasse. Ah là là là là là là.
1: Ben donc, c'est bien. Ils veulent leur permettre de continuer.
2: D'intégrer tout à fait à la légalisation.
1: Jamaïcaine.
2: Voilà. Et vu qu'ils cultivaient déjà, autant qu'ils continuent à cultiver. Quoi. On ne va pas leur faire cultiver autre chose et autrement.
1: Donc, non, c'est bien. Puis, t'as même pas besoin d'être propriétaire si tu veux cultiver. Un bail ou une autorisation écrite du propriétaire du terrain peut suffire. C'est plutôt soft. Mm-hmm. Qu'est-ce que je voulais vous dire d'autre à ce niveau-là ? Voilà, c'est ça. Plusieurs cultivateurs traditionnels peuvent se réunir au sein d'une entité enregistrée, mutualiser leurs moyens à exploiter ensemble jusqu'à 4 hectares de cannabis. Mais ça fait rêver. Là encore, aucun droit de permis n'est facturé par la CLA, donc c'est gratos. Les groupes concernés ont également accès à un soutien technique et peuvent écouler leur production dans le circuit réglementé. Cette approche cherche à répondre à l'un des principaux obstacles rencontrés par les petits producteurs jamaïcains. Les dépenses liées à la sécurité, aux infrastructures, aux démarches administratives et à la mise en conformité peuvent représenter un investissement difficilement accessible à l'échelle d'une petite exploitation. Et donc Chandel Anam, responsable des opérations de l'autorité, a résumé l'objectif. Hein. Ces autorisations ont été créées pour permettre aux personnes qui n'ont pas nécessairement les moyens de se procurer des licences standards d'accéder au secteur. Voilà. Eh ben, moi, je trouve ça beau. Voilà, je ne sais pas comment ça marche concrètement, parce que nous, vu d'ici, forcément, on trouve toujours ça beau, et forcément, vu comment c'est chez nous, on ne peut que trouver ça beau. Mais bon, je sais pas si tu veux rajouter autre chose par rapport à la Jamaïque.
2: Non, pas
1: voilà, mais moi, ce que je trouve bien, c'est qu'en plus, tout ça, ils le font sans frais. Aucun frais de dossier ni permis est demandé dans le cadre du dispositif transitoire. C'est gratuit. Tu vois, ça, je trouve ça bien.
2: C'est bien, moi, c'est sympa.
1: T'es d'accord ?
2: Ouais, tout à fait.
1: Voilà.
2: Tout à fait. Très bien, la Jamaïque, très bien.
1: Eh ben, c'est moins loin que l'Uruguay. Après, ils disent pas si les touristes peuvent en acheter, mais
2: ah bah là, en Jamaïque, tu nous as fait faire Chili,
1: voilà,
2: Uruguay, Jamaïque, pour retourner,
1: Jamaïque, Chili. Voilà, on fait un triangle.
2: Ouais, bah tu vois, là en gaz, en notre
1: en bilan carbone.
2: Ça va pas en bilan carbone, tout à fait.
1: C'est ouais,
2: ça.
1: Mais on est resté en Amérique au moins.
2: C'est déjà pas mal.
1: Bon, c'est vrai que c'est grand.
2: On va revenir à Malte entre-temps.
1: C'est vrai que c'est grand. Bon, alors, il y a plein de, comment dire, de cannabis club au Chili, apprend-on dans cet article
2: de Newsweed.
1: 294 clubs de cannabis qui sont répartis dans les 16 régions administratif du Chili, mais quand même 80% sont à Santiago du Chili, hein, ou dans les environs. Hein. Je crois que c'est à peu près
2: 63.
1: Ça. 63%.
2: Soit 67,3%.
1: 67,3% sont autour de Santiago. Voilà, ouais. Où il y en a 74 enregistrés.
2: Dans Santiago même, tout à fait. Après, il y en a un autre, le quartier aisé, Las Candas, qui en compte 61.
1: Ah, mais toujours à Santiago. Bon, bah non, il y en a une centaine. Non, Santiago, non, c'est 198 clubs, pardon. Voilà.
2: 198 clubs, et la commune de Santiago même, c'est 74.
1: D'accord.
2: Donc une autre, dans une autre commune, c'est Las Candas, a priori, je ne suis pas spécialiste.
1: Las Candas, oui, c'est ça.
2: Il y en a 61, voilà. Donc eux, ils en ont une bonne partie. C'est très, très central.
1: Voilà.
2: Les clubs de cannabis ont été recensés dans seulement 71 des 345 communes du Chili, soit 20% du territoire. Donc a priori, il doit manquer encore quelque chose, mais c'est pas grave.
1: Bah, en fait, moi je trouvais que c'est, savoir le nombre de cannabis clubs qu'il y a au Chili, c'est pas forcément le plus important. Moi, ce qui m'intéressait surtout, c'était la fin de l'article. Mais peut-être que toi, tu avais identifié autre chose.
2: Entre autres, on peut noter qu'il y a une hausse record des inscriptions des clubs de cannabis en 2024. Voilà, donc une augmentation sensible a priori. Les sortes des enregistrements à renforcer les concentrations géographiques existantes plutôt que de redistribuer fondamentalement les clubs à travers le pays. L'accès au cannabis médical reste inégal, par contre.
1: Bah selon les régions et tout, au niveau géographique, oui.
2: Voilà.
1: Parce qu'effectivement, l'essor des enregistrements a plutôt renforcé la concentration géographique existante plutôt que de redistribuer fondamentalement les clubs à travers le pays.
2: C'était ça que tu voulais rajouter ?
1: Non, c'était beaucoup plus loin. C'était au niveau de l'évolution politique au Chili, puisque c'est l'extrême droite qui est au pouvoir, qui suit Boric, qui était le socialiste. Et c'est sous Boric que tout ça s'est libéralisé, entre guillemets. Là, en fait, c'est un peu l'incertitude au Chili. Hein, c'est un peu ce qu'on disait déjà il y a une quinzaine de jours. Puisque l'arrivée de l'extrême droite au pouvoir pourrait déterminer la manière dont le modèle associatif va se développer. Il y a un projet de loi de 2025 sur la réglementation du cannabis qui propose de reconnaître la culture collective avec des dispositions portant sur les limites d'adhésion et les restrictions géographiques. Donc un projet de loi de 2025, comme là l'extrême droite est arrivée. Comment ça va évoluer, on ne sait pas. Mais les auteurs de l'étude recommandaient la mise en place d'un registre national, le soutien aux associations dans les communes mal desservies et l'étude de la distribution vers le réseau chilien de pharmacies communautaires. Donc de telles mesures viseraient à remédier aux disparités géographiques plutôt qu'à simplement augmenter le nombre d'organisations enregistrées. Voilà. Alors là, maintenant, ce qu'il faut voir, et c'est intéressant pour nous, c'est de voir comment il y a eu des lois qui sont passées sous les socialistes chiliens. Que maintenant l'extrême droite arrive au pouvoir, comment ils vont gérer ça ? Est-ce qu'ils vont tout foutre par la fenêtre ? Parce que c'est l'extrême droite et qu'on sait de quoi ils sont capables, ou quoi ? Voilà, moi c'est un peu la question que je me pose. Voilà, allez, je te propose qu'on fasse une deuxième coupure musicale.
2: Tout à fait.
1: Et qu'on revient après pour parler plutôt des États-Unis et notamment de la DEA qui accélère l'intégration du cannabis médical au niveau fédéral. Voilà, on va voir ça. Il se passe des choses. On rigole beaucoup à Cannabis Circus. Des fois, on sait même pas trop pourquoi, mais c'est pas grave. Bon, allez, à tout de suite.
2: C'est

0: Et c'était Cultivateur moderne de Pierre-Paul Jacques. Le Pierre-Paul, dont on n'entend plus trop parler ces dernières années. Mais bon, c'était il y a très longtemps. Allez, on retourne à l'actu. Vous êtes toujours dans l'émission Cannabis Circus. L'émission du Cirque Lyon, comme tous les lundis soirs de 21h à 22h, juste avant le chasseur de son qui est déjà tout prêt, tout installé. Voilà, nous, il nous reste une grosse dizaine de minutes pour finir cette émission. On va rapidement vous parler de la DEA qui accélère apparemment, accélère, c'est un grand mot, l'intégration du cannabis médical au niveau fédéral. Je dis c'est un grand mot puisque ça bloque à peu près partout, hein. Ce que Trump a décidé sur le cannabis et tout, il y a des blocages partout. Voilà, donc il y a les midterms, il va les perdre. En même temps, ça va peut-être pas changer grand-chose. Je sais pas trop, c'est quand même assez confus.
1: Bref, qu'est-ce qui se passe ? C'est que depuis le 5 octobre 2026, les producteurs, distributeurs et laboratoires d'analyse agréés par les États peuvent accéder à de nouveaux formulaires d'enregistrement pour exercer leurs activités sous le régime de l'annexe 3. La schedule.
0: Schedule 3, voilà.
1: Schedule 3. De la loi fédérale et des substances contrôlées.
0: Sur les substances contrôlées, voilà. Ouais.
1: Donc, cette procédure, donc, qui était réservée aux dispenseurs de cannabis médical depuis avril, s'inscrit dans un prolongement de la décision de l'administration Trump. Donc, voilà, mais après, du coup, il faut. La DEA étend l'enregistrement donc, de l'annexe 3, donc de cette schedule 3. Pour y aller, donc, il y a un nouveau formulaire 225 de la DEA spécialement adapté aux entreprises impliquées dans la fabrication, la distribution ou l'analyse du cannabis médical.
0: Voilà, alors juste comme ça, entre parenthèses, tout ce qui est au niveau du cannabis récréatif, ça reste soumis à l'annexe 1. Hein. Ça ne change pas, hein, au niveau fédéral. Hein.
1: Oui.
0: Donc, c'est une drogue dure au même titre que l'héroïne, etc. Bon, voilà.
1: Donc, du coup, c'est très compliqué, quoi.
0: Oui, alors je sais pas si tu veux rentrer dans le détail. Moi, j'avais pas spécialement prévu, ouais, de rentrer là-dedans parce que c'est quand même ultra compliqué. Mais en gros, c'est des démarches que vont devoir effectuer des entreprises du cannabis médical, on va dire. Voilà. Après, ce qu'on nous dit, c'est que c'est les entreprises qui voudraient se coller à tout ça et donc en fait c'est se taper une procédure au niveau du code fédéral des impôts américains, hein, en fait c'est ça. Avant, ça les empêchait à ces entreprises de commercialiser des substances classées en annexe 1 ou 2. Bon, là maintenant elles sont en annexe 3, donc du coup la réglementation maintenant prévoit que les entreprises de cannabis médical couvertes par le reclassement ne sont plus soumises à cette restriction, le fameux article 280E qui te faisait rigoler. Donc voilà, maintenant elles y sont plus soumises.
1: Donc elles peuvent. Non, mais c'est compliqué, quoi, que le reclassement du cannabis médical à l'annexe 3 a des conséquences financières majeures sur les entreprises américaines, quoi.
0: Ben oui.
1: Ben voilà, parce que cet article 281 du code pénal des. Le code des impôts empêche les entreprises commercialisant des substances classées en annexe 1 ou 2 de déduire leurs charges d'exploitation habituelles de leurs revenus imposables. Une particularité fiscale particulièrement pénalisante sur le secteur du cannabis.
0: Pour le secteur.
1: Pour le secteur du cannabis, tout à fait.
0: Pourtant légal dans de nombreux États. Donc voilà, en fait, c'est une réforme. Bah non, c'est une réforme des impôts, c'est tout, quoi.
1: Voilà.
0: C'est rien non plus de si extraordinaire. Donc, voilà, elles peuvent donc bénéficier de déductions fiscales sur les dépenses courantes, notamment tout ce qui est salaire, loyer ou certains frais de fonctionnement. Donc, l'Internal Revenue Service et le département du Trésor, bref, les impôts, doivent encore préciser les modalités d'application de ce nouveau régime. En gros, faire le formulaire adapté à la procédure. Voilà. Nous, on dirait un CERFA. Bon, ça, c'était avant. Maintenant, tout se fait en ligne, mais je pense que là-bas, ça va être pareil. Donc voilà, apparemment, comme je vous disais, il y aurait une accélération, enfin en tout cas, peut-être qu'ils sont en train de faire le formulaire, hein. C'est peut-être ça l'accélération. Mais comme je vous le disais, ça bloque de partout aux États-Unis, puisqu'en fait Trump va tellement vite qu'il ne respecte pas les procédures prévues par la Constitution et les lois là-bas. Donc je ne sais pas si c'est vraiment une accélération. En tout cas, selon Trump, oui, certainement, et comme il le voudrait, c'est possible. Mais au final, je ne sais pas ce que ça va donner. On en reparle dans 5 ans ou 10 ans. Bref. Je vous l'ai déjà dit, je ne suis pas très convaincu. Alors ensuite, on va rester aux États-Unis, on va parler du Massachusetts. Pourquoi on va vous parler du Massachusetts ? Eh bien parce que pour les midterms, là pour les élections de début novembre, les citoyens et les électeurs électrices de l'État du Massachusetts vont devoir se cogner une proposition qui abroge la légalisation du cannabis à usage récréatif dans l'État du Massachusetts, où c'est légal depuis 2018.
1: Si vous ne le savez pas, les Américains, quand ils votent, ils ne votent pas que pour le
0: président. Président, effectivement.
1: Ils votent pour une kyrielle de choses.
0: Propres à leur État, à leur comté, voilà. Et c'est comme ça d'ailleurs que ça s'est légalisé dans un certain nombre d'États.
1: Et pas dans d'autres.
0: Et pas dans d'autres, c'est que voilà, il a fallu plusieurs tentatives. Il a fallu plusieurs tentatives parfois, mais en gros, les électeurs sont soumis à une proposition qui porte un numéro en général, ou qui porte le nom de...
1: Là, c'est la question 8.
0: Et là, ça sera la question 8, tout à fait.
1: Et si cette question 8 était adoptée, elle...
0: Supprimerait la vente au détail.
1: Du cannabis à usage récréatif sous licence, mettrait fin à l'autoculture, maintiendrait la légalité de la possession de cannabis, préserverait le programme de cannabis médical existant.
0: Voilà, donc en fait, ce qu'ils veulent, c'est garder le médical. Si vous êtes possesseur, pas de souci, mais vous pouvez plus en acheter nulle part et vous pouvez plus en cultiver chez vous. En fait, c'est ça. Concrètement, pour nous, on sait très bien les conséquences. C'est-à-dire que c'est le retour d'un commerce clandestin, illégal. La perte de plusieurs milliards de dollars aussi pour des exploitants, des cultivateurs, des commerçants. Qui, pour le coup, pourraient même se retrouver au chômage. Oui, parce que si eux se retrouvent au chômage, toute la filière légale se retrouve au chômage, ceux qui sont dans la filière clandestine ou criminelle, eux, ils se retrouvent avec du boulot, du coup. Donc, c'est vite vu. Et les uns ne sont pas forcément les autres. Ce que beaucoup de prohibitionnistes pensent, d'ailleurs. Ceux qui font du trafic ne sont pas forcément les mêmes que ceux qui font du business. Pour que ça puisse se faire comme ça, il faut qu'il y ait des dispositions particulières, comme dans l'État de New York, justement, où ils donnent la possibilité à d'anciennes personnes impliquées dans des affaires de commerce de cannabis ou de consommation de bénéficier d'une espèce de discrimination positive, leur permettant d'ouvrir un commerce légal. Mais il faut des efforts pour que ça puisse se faire, puisque sinon ça ne va pas du tout de soi, enfin en tout cas pas si simple, pas de manière si simple. Voilà. Donc, tout ça pour vous dire que globalement, d'après les sondages qui sont effectués ou ceux qui ont été effectués dernièrement, globalement, les citoyennes et citoyens du Massachusetts ne veulent pas revenir en arrière. D'après ce qu'on lit, il y a eu des sondages qui ont été faits.
1: Voilà, il ne faut pas qu'ils oublient d'aller voter contre.
0: Un sondage réalisé en août avait également fait état de cette opposition avec 55% contre l'initiative et 33% en faveur. Voilà, donc ça tourne entre 55 et 61 qui sont contre l'abrogation et donc pour rester dans le système actuel de légalisation. Donc ça, c'est plutôt une bonne nouvelle. Alors parmi les militants, y en a qui sont pour la légalisation et qui disent attention quand même, ce serait bien que ça ne passe pas parce que, en gros, si ça passe dans le Massachusetts, ça va donner des idées aux prohibitionnistes des autres États qui vont, ils vont se sentir pousser des ailes et ils vont se dire, si au Massachusetts on a gagné, on est revenu en arrière, ça peut le faire dans d'autres États. Donc ça serait bien qu'il n'y ait pas de précédent dans le Massachusetts pour que ça ne se poursuive pas dans d'autres États. Je pense au Michigan, par exemple. C'est dans l'Illinois, excusez-moi. Parce que dans le Michigan, il y a Détroit, et là, c'est plutôt bien. Mais dans l'Illinois, où pareil, il y a eu des modifications, et à Chicago, c'est légal, mais il y a une forte mobilisation contre... le cannabis et une réglementation dans l'Illinois si ça passe, si l'abrogation est votée pour donc dans le Massachusetts, je crains que dans l'Illinois ça déconne après, voilà, peut-être que je me trompe, mais on verra bien.
1: Mais bon, pour l'instant,
0: un test, voilà, le
1: Massachusetts. Mais bon, on sait jamais.
0: Le Massachusetts, donc je vais finir là-dessus, et donc un test très suivi pour déterminer si un marché du cannabis réglementé bien établi peut résister à une contestation électorale directe. Voilà. Donc on va suivre ça au début du mois de novembre dans le Massachusetts et on vous en reparlera dans Cannabis Circus sans faute, certainement. Allez, il nous reste 1 minute 30 pour parler des scientifiques français, hein, qui ont fait des recherches sur le lien entre l'exposition au cannabis pendant l'adolescence et un risque plus élevé de certains troubles psychiatriques plus tard dans la vie, notamment des difficultés sociales ou cognitives. Et là, pareil, je voudrais préciser une petite chose, c'est pourquoi j'ai choisi ce truc, ben, parce que cet article, tout simplement parce que là, c'est, je crois, pour la première fois qu'il y a vraiment des chercheurs qui essayent de voir s'il y a tout simplement des troubles physiologiques au niveau du cerveau. Et pas uniquement des résultats basés sur des estimations faites par des psys. Donc voilà, c'est pas que un truc psy. Alors j'ai rien contre les psys, hein, c'est pas le problème. Mais voilà, là, ils cherchent vraiment des causes physiologiques qui pourraient permettre de comprendre pourquoi certains jeunes sont concernés par des troubles psychiatriques. Et donc, ils ont fait des études. Alors, pas sur des jeunes et pas sur des ados, mais sur des souris. Alors, globalement, on peut pas en dire grand-chose. Moi, je conclue quand même là-dessus. Alors, ils ont trouvé qu'effectivement, être exposé à un âge particulier de l'adolescence, peut-être l'âge le plus tendre de l'adolescence, et une exposition au THC, eh bien, pouvait avoir un impact. Alors, globalement, d'après ce qu'il dit, c'est que... en gros, bon... Si un impact, on le voit, mais en gros, ça revient à la normale. Par contre, ça peut avoir des conséquences durables au niveau du comportement. Donc, il y aurait quand même un lien au niveau de la détérioration des mitochondries, puisque ça se passe à peu près à ce niveau-là. Donc, en fait, le THC perturberait temporairement le fonctionnement des mitochondries dans les astrocytes. Voilà l'explication technique. C'est ça.
1: Vous cherchez exactement c'est où c'était.
0: Eh ben, dans le cerveau.
1: Ouais.
0: Voilà.
1: Puisque là, les astrocytes au milieu des mitochondries.
0: Au milieu des mitochondries, oui, ben oui. Alors, ces cellules soutiendraient alors moins efficacement les neurones au moment même où les circuits du cerveau sont encore en construction. Bon, bref, on n'apprend pas grand-chose, notamment puisqu'à la fin, on nous dit, attention, c'est sur des souris et tout ça. Donc, on n'a pas de preuves que consommer du cannabis à l'adolescence entraîne inévitablement des troubles psychiatriques à l'âge adulte. C'est pas du tout ça. Par contre, ça apporte une piste biologique à creuser pour expliquer comment une exposition au THC pendant une période sensible du développement cérébral pourrait produire des effets qui persistent après la disparition de la perturbation initiale. Voilà. Je sais pas si tu veux rajouter autre chose. Moi, j'ai tout dit.
1: Oui, tu parlais beaucoup de cannabis et je voulais bien préciser que dans ce cas-là, c'était vraiment du THC, hein, ne pas se tromper. Et que toutes ces relations avec tout ça, c'est toujours ces satanés CB1, vous savez, ces récepteurs cannabinoïdes qui se trouvent aussi dans la surface des cellules cérébrales. Et aussi sur leur mitochondrie, pour bien préciser où ça se trouve. Où c'est tout ça?
0: Eh ben, dans notre corps, voilà.
1: Bon, après, il y a des effets différents chez mâles et les femelles, des perturbations temporaires aux conditions durables. Donc, ils ne savent pas trop, c'est pour ça qu'ils vont faire des... qu'ils font des expériences sur des souris pour voir. Ça serait plus sensible sur les adolescents, oui, non, ça aussi, il faut le voir. Mais si on fait des injections d'alcool chez ces pauvres souris, je sais. Et j'aimerais bien savoir dans quel tas le temps. Donc, je ne pense pas que ce soit une drogue plus ou moins dangereuse qu'une autre.
0: On a du mal à te comprendre. Mais je ne sais pas si tu.
1: C'est la fin.
0: Si tu veux dire
1: à bientôt, c'était chasseur de son. C'était pour.
0: Non, c'était pas chasseur de son, c'était Cannabis Circus. Et maintenant, c'est chasseur de son. Voilà, et ben, on vous dit à la semaine prochaine, probablement, voire certainement, pour un nouveau Cannabis Circus. Et puis maintenant, c'est Chasseur de son. Donc, et voilà, bonne soirée à toutes et à tous. Au revoir.

Et voilà, chasseurs de son, c'est terminé pour ce soir. On se retrouve la semaine prochaine avec Chope la Basse. Voilà. Et puis le 26 avec Red Nose. Et je crois qu'on va faire durer un peu parce qu'il y a du monde qui vient ce jour-là. Ouais, et puis en plus, je suis en vacances, ça tombe bien. Bonne nuit, à la semaine prochaine.

0: Vous êtes toujours sur Radio Canu. C'était Do the Wrong Thing de Lounge Lizard.
1: You got to lose du cousin de Johnny Hooker, Earl Hooker.
0: Et Earl Bostick,
1: Up There in Orbit.
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102.2, une souris verte de Dragibus, auparavant Zanzilé, avec une production de 2000, et la célèbre Jamika est sur le titre Astro Projection, et Laetitia Sheriff avec Music Box, le tout sur Radio Canus 102.2.

Vous êtes bien sur le 102.2 de Radio Canu et vous venez de savourer dans l'ordre Black Blood du groupe Malaka, La Cafette du groupe La Cafetera Roja et pour finir, c'était Métissage de Ireke. Radio Canu, la plus tropicale des radios rebelles.

0: Sur les bandes continues, vous venez d'entendre Black Star de David Bowie.
1: C'était suivi de Guy Drey qui nous chantait Quand on est mort. Et ensuite, c'était les Kings Queer.
0: Avec Porcherine, reprise des Berrues et Radio Canus, et au 102.2 ou sur radiocanu.org.

0: Radio Canu, la plus improbable des radios, avec tout d'abord Herbie Hancock avec son morceau phare Watermelon Man.
1: Et puis juste après, il y avait Kate Bush avec Sensual World.
0: Et on a terminé par Dr. Vince et Gérard Bast avec un morceau qui s'appelle Auvergne Anthem, s'il vous plaît.

0: Celtic Music.
1: Aïe, vous êtes bien sur les, toujours sur les bandes continues de Radio Canu. À l'instant, on vient de s'écouter l'intro de la mixtape Mort à la mort, volume 3 de Puzz Mama, en feat avec SALE, Radio Canaille.

Et on vient de terminer cette session avec Lumpy and the Dumpers et le morceau Huff My Sack. Vous êtes sur Radio Canus 102.2. Yeah.

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1: Et oui, Radio Canu, c'est les bandes continues. On vient de s'écouter dans l'ordre Silence d'Okis, suivi de BNPLG, Réalité Rap Musique. Et enfin, c'était Isha avec le frigo américain, Radio Canu, la plus rap des radios.

0: sur Radio Canu 102.2, la radio rebelle par excellence. Vous venez d'écouter le titre You Got Me par Erads, issu de son album Cruel Summer chez Jarring FX. Et auparavant, c'était Inner Terrestrial avec la nouveauté de ces Anglais, Low Dealers. C'était donc un titre issu d'un dernier album qui vient de paraître. Et là, si nous passions le pouvoir au peuple avec Power to the People, issu d'un album par le groupe Power.
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retrouver Kipour par le groupe Power sur le 102.2 Radio Canu, que l'on peut aussi retrouver sur le net avec son site radiocanu.org.

plus incroyable des playlists radiophoniques est sur le 102.2. À l'instant, c'était le Bonk avec Roxanne's Wet Kiss, juste avant Camille, Si tu souris aux anges, et encore avant Théodora, Mytho, c'est Canu, c'est la plus rebelle.

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